0: Est-ce qu'il a fait ouverture là? Et ça fait même les jeux avec Ousmane Dembélé, avec Pet, c'est dans le contrôle là. Et là, nous, Irakien, il récupéré, il a baissé, sorti, il mettait là, et du côté gauche, ouvre balance même, et là, il retourne encore. Est-ce qu'il va être capable de mettre là, avec Basile, mais non, de préférence, il était joué avec Zaïd, il mettait en avant, et là, marquage assuré, du côté des Français, attention, Koundé, la Gila Bakimbil, Irak, il va partir. Est-ce qu'il va être capable de jouer là, égalisation, entre les amis, et ça fait même, les quitter le bon va t'aider, habite la Dibagaye, ballon contre les sorties en touchant, et c'est pas capable de toucher, non, avantage, et monsieur Irakien yo, et dès l'entamant de la seconde période, cap pèse sur accélérateur là, pour être capable au moins, je n'en bagarre dans le match volant, et là, il y a pèse sorti, et toujours du côté gauche, et là, il y a mette là, avec qui est-ce, avec S.A. Kaman, il va la capable chercher mon nom, il y a joué rapidement, avec Zaïd, Zaïd, les traverser les médias, et c'est la mette là, avec monsieur Hussein, mais ballon te contre, attaque avec Marseille yo, et là, est-ce qu'il va capable, et gagne un deuxième goal, et là, avec, et monsieur, en parlant donc, de Olissan, il cherche Konaté, est-ce qu'il y a une faute, Abinaz va gagner, attention, Zemiman, attention, avec Chantal Sotra, va le mettre, il joue avec, et monsieur Amadi, et là, ballon, il part sorti, et toujours dans la défense, et cette fois-ci, avec Akana, il pourra capable mettre le trait, avec Basile, il n'est pas Eve, Basile, et il va le jouer directement, avec Zaïd, il pourra capable, mettre ballon ça à gauche, il joue avec Yessan dossier, et là, est-ce qu'il y a faute, Abinaz va gagner, et là, nous, Irakien, yo, cap sorti, et là, quand qui passe à droite, ouvre ballon, est-ce que donc, il va une opportunité, il a sorti très bien, en parlant d'Irakien, yo, il joue avec Hussein Ali, il mettait le tête défensive, avec Wamekano, deuxième vague, avec Irakien, yo, il a cherché Magaya, non, il a pesé, non, il y a environ Magaya, il joue là rapidement, avec Zidane, et qui tape tenté mettre la gauche, récupère rapidement avec Dembélé du côté des Français. Attention Dembélé qui évite Xavier. Je là avec Lucas. Il prend la capacité de mon nom. Les jeunes Kylian Mbappé. Kylian Mbappé. Mbappé qui a essayé d'entrer. Mbappé. Et c'est la manette là. Et finalement l'entrée se passe à limiter le maintenant. Et c'est très mal fait Mbappé.
1: Quelle position Mbappé a joué? Donc son joueur tellement un ballon. Il n'est pas jamais réellement été stable dans la position qu'il a mis là.
0: Son joueur comme si.
1: Très des autres.
0: Est-ce que Mdaradi a mis un chèque électron libre?
1: Bon, lui-même qui combattait le concert, voilà, mais en réalité, le système des jeux qu'il a gardé, c'est pas ça qui a mis le fait.
0: C'est pas ça.
1: Mais il est toujours plus vrai côté ballon. Deschamps obligé à prendre ça passé.
0: On dirait que lui plus envie pour Yoel qui est ballon.
1: En tout cas.
0: Et il a progressé rapidement avec Irakien yo. Et là, il a essayé de construire un petit passe
1: dans l'axe. Norvège, il a décidé, oui. Dans 7 minutes, Norvège, il a joué 4 connaît.
0: Bon, moi, c'est 4 goals. Et là, il a progressé rapidement avec Hakim. Et depuis faire ça, c'est monsieur Akam du côté des Irakiens. Et là, donc, en terrain, toujours gagné de l'OVC sous sa gade là. Et il a mis en retrait avec Yes, avec Zidane. En Alizizou. Et là, il a capable de mettre en retrait avec. Et monsieur Zaïd qui joue encore avec 216 joueurs. N'oubliez pas les donc de monsieur ça qui déjà est copié dans 14 jeunes Al-Hamari. Et là donc monsieur Capra défenseur vini, mais français qui refuse de passer. Yo refuse de venir. Là Zaïd qui gagne, c'est la capable d'entrer. Il trouve la Robinson et là retourne sur les mêmes. Les joueurs toujours avec Douski. Il prend la capable et cette fois-ci entrer en intérieur. Et ça l'avait fait. Les en route. Avec Akama, toujours de la défense de la formation irakienne footballeur, il joue avec dossier, il cherche mon nom, et ce jeune Al-Hamadi, il joue rapidement avec Akama, et cette fois-ci, donc, il n'est pas capable de mettre là du côté gauche, et c'est ça à faire, et ça même, il n'est pas capable de se faire, il joue avec Zaïd, Zaïd qui ouvre le remédien, et là, donc, on s'y passe, et quelle construction parfaite, et du côté des Irakiens, comme on qui est à gauche en mime, il a laissé mettre là, attention, arrivé et c'est ça qui a dribblé on dépalé et là on fait faute sur monsieur et là c'est pas une faute sur capitaine Bayesh c'est pas de faute à la dit pas de gagner ou pas mécano pas capable sortir avec donc et yon monde et c'est l'occasion et là il a sorti et du côté des français yon à gauche est-ce que donc yon pas capable yon deuxième goal Mbappé qui bat et là l'ouvre là avec Bako là en aller Bako est-ce qu'on va centrer est-ce qu'on va faire ouverture là et là donc les pas son monde et c'est pas le deuxième par Kimbil la gueule c'est madame faire ouverture dans Bako là et ça le fait même les joueurs avec l'occasion joue avec Olis Michael Olis et l'a tenté chercher mon et question là les jeunes et dossier 3 yo

0: avec Kylian Mbappé, attention Kiki, fait ouverture là et ça le fait même le joueur Rabiot, attention Rabiot qui prend axe derrière pour lui et là il mettait du côté droit avec Jules Koundé chercher et Ousmane Dembélé et ça le fait même la frise Xavier finalement laisser entrer on sait pas venir maintenant. Alors qu'il est déjà sorti hors des limites du champ de jeu. Alors qu'il est déjà sorti hors des limites du champ de jeu. N'a pas gardé Ousmane Dembélé. Et il sera maintenant, il va rejoindre le chemin des filets dans le cadre Coupe du Monde. Ça. Ousmane Dembélé qui est champion avec Paris Saint-Germain. Et dans la question de la Ligue des Champions. Est-ce que M. Abraham sera parti pour un deuxième ballon d'or? Attention, puis il y a là qui baille.
1: Et Kylian Mbappé.

0: Hola. Oui. Et Basile qui baille pied là.
1: Bon.
0: Et c'est impardonnable. Qui pas pardonné aux hommes.
1: Ce monsieur-là, donc, il est un peu déçu en parlant de Basile. Monsieur Salim, même qui pas vraiment. Quoi, ou à regarder l'expression visage. Peut-être que. Par rapport avec quand c'était un match à lui-même, il fait l'irrité, donc il y a un manque de concentration, bon côté lui, ou encore il oblige à prendre du temps pour le cas retrouver le rythme.
0: Mais non, là c'est défenseur, là, oui, c'est défenseur, là, bon. C'est Zaïd.
1: Pasta va bon, exactement. Exactement, Pasta va bon. Là, monsieur qui fait passe là, sous Basile, malheureusement.
0: Là, mais même pas condamné, goalkeeper.
1: Non, Basile pour rien. Oui. Au contraire, c'est défenseur, lui-même qui va y aller là. Je pense que là, monsieur a lui-même qui a demandé, ça doit passer, qui ça doit passer, Kylian Mbappé. 4 goals pour 2 matchs. Je pense que Kylian Mbappé avec Lionel Andrés Messi et a fait nous vivre. Ils ont Coupe du Monde, on capable dire côté que. Et indirectement, hein, y en a un duel là, y a une concurrence là, monsieur. Indirectement, monsieur, il a écrit pas mal de choses.
0: Oh,
1: oui, oui. Indirectement, y en a une rivalité entre les deux. Indirectement, là, qui est-ce qui a fait plus de goals?
0: Il y en a à 16 goals.
1: À 16 goals dans toute l'histoire Coupe du Monde, mais pour Coupe du Monde 2026, là, Kylian passé avec 4 goals, mais si qui gagne 5 goals, parce que c'est des gens qui ont bataille pour meilleur buteur, compétition, c'est là, bien que, et gagne des gens qui, moi, non, y a l'autre monde qui gagne 3, oui. Donc, l'autre monde qui gagne 3,
0: oui, oui.
1: Et je pense que m'a venu avec tout à l'heure, et classement buteur pour monsieur Damien.
0: Effectivement, Alexis, on joue avec Rabiot du côté des Français. Attention, Rabiot. Et Rabiot, depuis Vincent, il va chercher un partenaire. Là, il trouve. Et donc, Lucas dit encore, lui, c'est une faute que dit l'arbitre. Il n'y avait rien. Ce sera une remise dans les 5 mètres 50. Et Rabiot, capable de bagaille, pas de grands amis. Levez vous je boule, l'équipe va mener. Rabal Bossa, frère. Non, Rabal Bossa. Regardez, monsieur Didier Deschamps, capable de parler, capable de dire pour les nous, mais écoutez, pour nous placer, nous, monsieur, nous voulons pas plus de toujours, tandis que, et bon côté irakien, yo, regardez comment capable d'éviter les dégâts ou encore limiter les dégâts. Là, je rapidement avec irakien, yo, et la ouverture là qui fait avec Zaïd, ballon contre sortir touche, c'est pas le capable de entrer des touches avec irakien, yo. Là, regardez Bakoula, là, regardez jouer Paris Saint-Germain, yo, mettez là en avant, et là, je joue directement avec le sang joueur, nous voulons parler de Kassem, y a sorti, et là, petit ballon, capitaine, c'est pas ça, ou pas doit petit ballon, nous ça. N'absence rapidement avec Jean Koundé qui dit l'arbitre y avait-il faute? Oui, il y a une faute. C'est pas le capable de couper un avantage français. Yo, n'a pas gardé capitaine Bayesh du côté des Irakiens. Et là, n'a pas gardé Jean Koundé et jouait FC Barcelone à Espagne. Et là, il mettait le avec Adigna. Il va la chercher mon les gens avec Bakoula. Attention, Bakoula. N'a pas cherché donc dans cette position. C'était Rabio qui joue rapidement avec Konaté. En allé Konaté et Gomuna. Il fait appel les balles. Kylian qui est arrivé, attention, et là au Pamikano, il a été interception ballon, il joue avec Jean Koundé, il joue directement avec Essan Olis, qui vient là où c'est Olis, et là il avec Ousmane Dembélé, attention, il fait ouverture là avec Kylian Mbappé, côté défenseur yo, et là deuxième vague, toujours avec Français yo, ballon, mesdames, messieurs, qui titroyé par transition celle-là, attention Rabiot qui mettait là, et malheureusement,
1: Michael Olis vraiment,
0: oui.
1: Il est bien vu, malheureusement pour lui. Et malheureusement pour lui, ballon ça, lui-même, qu'il frappe dans le ballon transversal là, il peut entrer au fond des filets.
0: Et

0: malheureusement pour lisseur qui part, je ne serai pas bon inscrit non là. Et non, cadre 26e édition Coupe du Monde là.
1: Oui, l'autre monde c'est Jonathan David et mettre le Madrid qui est 3 goals également. Il était en triplé.
0: Canada.
1: Absolument.
0: Oui, allons qui jouait avec Français Yodin en tête, Rabiot, attention. 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
1: Il y a également Denis Zoundev pour Allemagne qui a 3 goals. Messi 5 goals, Kylian Mbappé gagne 4, Denis Zoundev gagne 3, Jonathan David gagne 3, Erling Haaland c'est 2. Bon, il y a un player des joueurs qui gagnent 2 goals, même Jantou, il y a un player des joueurs qui gagnent 1 goal. Et parmi les joueurs qui gagnent 2 goals, Messi. Alors, Vinicius Junior, lui, parmi les joueurs qui gagnent 2 goals.
0: Et la Rabio qui manquait triple Mislan pour Formation Française là. Et en recevant ça, oui. Alors ça, c'est côté. Au lycée, c'était manqué jouer un troisième goal pour Français Yo. 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Et vous savez, les potes, et monsieur Rabiot qui est jeune, Raymond, malheureusement, monsieur a qui pas mettre ballon au fond des filets. Et là, nous voilà capables de sortir rapidement avec et le dernier pas de la formation. Il y a quelqu'un de football. Est-ce qu'il y a un changement dans le football là? Oui. 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Yo, le temps pour capable de dire, c'est monsieur Soulaka de son vrai nom, Rebina Gariban Soulaka Hada. Mate, et monsieur Ali même
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0: oui,
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0: oui, et assez de changements dans le camp des Irakiens. 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Ça et me garantit nous rajeune en moins qu'il va le finir avec 10 ans ou bien 12 goals, même plus même dans le cadre de Coupe du Monde. 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Oui, entièrement d'accord. Et c'est faute pour et Irakien yo. 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Ça semble que yo va changer.
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0: Oui.
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0: 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de sortir en parlant de français yo il mettait du côté gauche avec Bakola Bakola à l'attaque attention Bako comment il passe le déjou Rabio quitte rapidement avec les plus français qui est arrivé Lucas Dia comme on en face les joueurs avec Rabio qui joue Bakola Bakola mettait la couloir en tacle allons ça sorti encore et en touche et c'est pas capable de toucher dans l'avantage français yo n'a 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traversé est-ce qu'il a mis ton frappe attention racheté monsieur qui mettait le mais ballon ça qui est contré ballon qui est contré est-ce que c'est pas capable yo rentrer des touches dans avantage et je dirais encore un corner dans avantage irakien yo et c'est ça même et dans avantage français de préférence et c'est ça même qui lié un corner qui va le beauté de la gauche vers la droite Ousmane 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
0: à la de ce corner n'a gardé Saliba n'a gardé monsieur corner à la remoise et là Olis qui mettait là avec Ousmane Dembélé il fait une diversion attention mettez là est-ce goal mais non
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1: et
0: n'a gardé William Saliba
1: chanceux
0: jusqu'à présent non et monsieur qui pas car et est-ce que non là et donc
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0: et là je rapidement et ça avec irakien yo et là monsieur qui bien français a principe de l'avantage Olis qui va capable faire ouverture là la Ousmane bon
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1: oui c'est ça Ousmane Dembélé
0: là et finalement Ousmane Dembélé
1: triple mise là
0: pour la France. 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
1: Oh oui, c'est ça. Ousmane Dembélé donc qui inscrit non et c'est premier goal monsieur pour Coupe du monde et FIFA 2020 parce que goal ça cap fait bien avec monsieur parce que l'a cherché longtemps. Mm-hmm. Et c'est un monde qui est utile Paris Saint-Germain en pile pendant saison régulière là. 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Et là, on croit que c'est l'énergie des espoirs quand même, beaucoup de Irakiens qui étaient espérés avec une égalisation. Malheureusement, après yon bévue dans la défense là, ils ont encaissé un goal. Donc, ça a été fait 2-0. Et là encore, yon Montaku Dembélé était pratiquement impardonnable à l'égard de Irakiens. Eh bien, il mettait le ballon au fond des filets. Et là, pas espoir encore, face avec la France à 3-0. Donc, la situation qui est un peu difficile, Et Irakien qui profitait pour être capable d'opérer quelques changements dans la rencontre football là le temps pour que nous capable dire et comment ça il faut que nous dire que dans match qui opposé Norvège et Sénégal là c'est toujours 0 but partout et match ça lui-même il pratiquement il y a un changement là-dedans il y a Julian Raisson qui blessé et il est remplacé par Pedersen et dans la rencontre football là c'est là mais dans match que nous il y a là qui c'est la France c'est 3-0 en faveur Français yo et Irakien yo qui est retiré Al Hamari 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
0: oui effectivement Alexis et là la capable repartir rapidement avec Français yo Rabiot et qui cherche un partenaire et là j'ai avec et Saliba toujours dans la défense des Français et là il était avec Upamecano qui mettait le donc dans le terrain il prend la capable jouer avec Lucas Digne attention Digne qui cherche au monde la déviation
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0: Effectivement. Et on a parti rapidement avec Konaté du côté défenseur et là et déviation Mbappé qui pas marché, ballon qui sortit en touche et touche profil défenseur. Regardez Kylian Mbappé et cap chercher pour capable faire troisième goal du match football là qui va sur et synonyme et cinquième goal pour lui dans coupe du monde là attention Konaté il mettait là autre il joue rapidement avec un haut pas Mécano il pas capable chercher mon et là yo jeune en mon et qui est là est-ce c'est doué et là rapidement il joue avec S et ce monsieur en parlant donc et de et Konaté et là il joue avec et Lucas Digne qui pas capable chercher mon il mettait le défenseur avec Saliba est-ce qu'il va le rajouter ou pas Mécano effectivement il va le chercher et ce qui est doué qui joue rapidement avec Mbappé qui fait c'est dans l'Olanda encore joué avec monsieur et là donc et français yo pas besoin de multiplier parce que mais on perd et nous avons dit dans l'action ça qui est amené en ballon rajouté directement Basile le dernier pas de la formation irakien de football il s'en sort très bien en parlant des irakiens attention monsieur et là nous avons bien là en 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cherché mon nom, papa et gars pour éviter même barrette à l'air je joue rapidement, avec le Sadu il n'est pas capable de jouer, et ça avec, et je dirais c'est Zahid, mais ballon Adoka qui récupéré, avec Monseyo et là, il a joué, avec et ce monsieur Ballon Adoka, de Rabio en aller Rabio, il était mon partenaire et là, les jeunes Cheki, attention chercher monsieur a fait chaleur monsieur a passé 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donc de Rabiot il joue est Upamecano qui joue avec Saliba c'est déviation avec Konaté encore Saliba et là Saliba qui a terminé très bien avec Konaté on s'y passe dans les trous mais ballon perdu récupération rapidement avec Irakien yo et là il y a avec Akaba en défense il va capable jouer ça avec Pesedowski il mettait en avant et là il a sorti très bien il est en milieu terrain est sur 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un petit coup de tête est sur capable sortir toujours mais non Lucas Digne mettait le la caille deuxième vague avec Irakien yo Sulaka et pas pour longtemps ou pas Mécano qui gagne non, bon corps 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Bakola fait diversion, est-ce qu'il est pas capable et perd du ballon ça et là donc avec la vague faute on repart rapidement avec les Irakiens, il a pressé le Mezana et ça a une difficulté pour être capable d'avancer, pas faire faute, pas manger, pas toucher là et là il joue là avec le Sasset Yoa, il pas capable de mettre là en avant mais il y a un tacle et ballon ça sorti en corner. Et Bakola qui t'a fait tacle pour capable mettre ballon ça en corner. Et corner pour la formation irakienne de football. Corner pour Irakien yo. 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Et sur un tacle de Bakola et Irakien va pas le bénéficier. Et corner ça, corner qui va le botter de la droite vers la gauche. Avec un Zidane.
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1: C'est deuxième qu'on est Irak et la France de la jeune 3.
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0: Attendez Daniel, monsieur. Non, non, là. 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
1: Daniel là. 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Et on va pas besoin d'inquiéter. On va mettre le Maradona pour rafraîchir le pays. On va donner quelqu'un calme le Maradona. Encore une fois. Et on a profité, mesdames, messieurs, revive. 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Malheureusement, pour le monde de Basile, qui n'a pas qu'à faire un rien, hein, il n'a pas qu'à faire un ballon. Et là, Français, yo, qui a fait un promenade de santé. Non, Transition, c'est droit. Hein? Là, il y a 3-0. Parce qu'il n'y a pas capable de plus que ça. Mais il faut que nous disions que dans 6 goals que les Français ont inscrits, il y a un monde d'un coup qui a marqué 4. Tandis que l'Argentine, qui déjà a marqué 5 goals dans la compétition, 5 goals pour Lionel Andrés Messi. Hein? Lionel Andrés Sébastien. Non, Lionel Andrés Messi, Cucitini.
0: Yes,
1: exactement.
2: Là, Sébastien. Il y a un peu de ça. Puis, oui, et puis coupé.
1: Oui.
0: Et on a passé rapidement avec Irakien Yo, Chaviril. Et du côté droit avec Monsieur Soulaka qui va être capable de faire. Et ouais, Soulaka qui fait en deuxième vague, c'est avec Amine, qui va chercher un monde, ouvrir lui avec Soulaka, attention. Et Soulaka qui est dans, il fait ouais, Soulan. Et là, on a fait ça, et on s'y centre, attention, on va nous rencontrer. On repart rapidement avec les Français, attention, pas moyen de ne pas toucher les séries faute. Et que c'est l'arbitre, Abidla Zbagan, levé pour jouer pour les Zambibre, levé pour les Boule, on a passé rapidement. Avec Irakien yo, gon Irakien qui était au sol,
1: là il fait ça là. Voilà.
0: Et là Irakien yo qui manquait et réduit et Carlon. Et Irakien yo qui manquait réduit et Carlon. Mais malheureusement pour yo, on Al Hamadi pas en mesure d'être capable de mettre ballon ça au fond des filets. On revoit l'action.
1: Est-ce que la bague de tirage des maillots?
0: Oui, il était déséquilibré, monsieur.
1: Est-ce que la bague de tirage des maillots?
0: Oui, action, il était déséquilibré.
1: Non, il n'y a pas de point. Il n'y a pas de point. Il n'y a pas de fait. Et il n'y a pas de fait. Monsieur Ayen, maître Maradona, a parlé de monsieur Sahal, lui-même, qui a évolué dans l'équipe Irak. Là, en parlant de c'est Al Hamadi qui est entré en cours de jeu.
0: Oui, effectivement, Alexis. On va être capable de partir avec un million du côté des Français, on a regardé Al Hamadi et le 209 irakien. Et ça qui a cherché à réduire Kala pour Irak, mais on n'est pas tombé, on reprend rapidement avec Saliba de la défense française. Et là, monsieur a cherché un monde pour le capable de faire combinaison. Est-ce qu'il a pu mettre avec Konaté? Mais non, les mettez là du côté gauche et qui laissera privé. Attention, Bakola, qui pas de arrivé par le Basile, il pourra le capable de mettre en avant. Monsieur, et monsieur a fait l'espagnol, les jeux avec Akam. Attention, Akam, il fait combinaison avec monsieur Bayesh. Il retourne rapidement encore avec Akama. Akama qui joue avec Salako. Alors, de préférence, c'est Soulaka. Hein? Mais c'est Soulaka. Et là, il cherche mon nom. Attention, Soulaka. Mbakota Souga Matin Zamim. Pour pas faire un bon passant. Et là, ouverture qui fait.
1: Il y a un peu de l'eau.
0: Et attention, il met avec Yakama, anti-passant. Et je rapidement avec Kassem, qui n'a pas vraiment un match en attaque avec les Irakiens. Mais c'est affinté, il met le ballon sur la contrée. Et qui sortit donc en touchant. Et regardez, c'est Mako. Et le Loussa 21, et du côté des Irakiens, et ce sera une entrée de toucher en bouffe des Irakiens. Et que dit l'arbitre, est-ce qu'il baille? Et Fever pour capable de gagner des changements. Maintenant, et vous mettez en jeu rapidement. Bon côté Irakien, vous jouez dans la défense avec Akam. Akam qui va être capable de chercher le monde. Les mettez balance en retrait avec M. Soulaka. Et Konya gagne. Et Konya Soulaka gagne. N'a pas passé rapidement. Et là, il y a passé combiné. Je joue avec Zidane. Zidane qui joue encore avec M. Akam. Akam qui a tenté de traverser le Mizana. Et là, c'est talonnade. Mais déviation qui était mal faite. C'est pour être capable de rentrer les toucher. Avec le capable dit et français yo n'a pas gardé Mako et là n'a pas gardé ancien international et c'est pas français ah oui c'est ça et de temps nous pour capable et nous pas capable identifier monsieur pour n'a pas rapidement avec SM monsieur Saliba du côté des français il pour aller chercher mon les faire ouverture SM avec Ranchia qui était descendant il vient chercher ballon pour capable faire jeu là yo joue pas mécano mettez là avec les Edoui attaque avec français yo yo mettez là rien. Et la noue, chez qui rive, qui a fait le mieux chamni. Attention, mais ça va tenter d'entrer, mais ballon ça rentre. Yo mettez là plus loin. Et là donc, noue rabio qui rive. Et pour français, yo qui récupère, yo joue encore avec monsieur Sarpana. Donc, William Saliba qui joue avec Kiki. Et là qui gagne, est-ce la mettre au frappe. Maintenant, il fait ouverture là avec Lucas Dien. Dien qui joue avec Ryan Cheki. Noue qui très polyvalent. Il tout partout. Et là, joue avec Konaté. Konaté qui joue. Ah, avec Cheki, attention cherchez mon nom, lui faire ouverture là, avec AS avec Kylian Mbappé, mais non, il était arrivé, Lucas dit, attention, il mettait à gauche avec Dignan, est-ce qu'il a soulevé là, mais non, il mettait là avec Kiki, et qu'il laisse arriver, attention, Kiki, qu'est-ce qu'il arbitre, ah, mais il a dit bagan, Zamiman, ah, mais il a dit bagan, et chien garçon, il n'a pas rabot, c'est votre saillot, pour après le marquer pile goal, et passer ça, Kiki, n'a pas rapidement avec le 107 irakien, mais il perd, c'est notre on repart rapidement avec français yo et Konaté capable et nous capable dire et maltraiter mon nom les faire ouverture là avec Rabio il joue au Pamecano il mettait la droite avec des Grenoué attention doué grand monde qui a passé est-ce qu'il a mettait le retrait et ça le fait même il joue avec Rabio qui joue Ryan Cheki attention chercher est-ce qu'il a mis des frappes là mais non
1: Baron Zoué ça fait là et wapoué Mbappé a pris au secours par yon joué
0: qui peut me suivre
1: oui par yon joué qui en quelque sorte là est-ce que t'es une faute sous monsieur
0: regarde
1: pas trop évidence oui par yon joué qui en quelque sorte accompagner monsieur a un cri qu'il a fait lorsque l'a demandé écoute de préparation
0: cri de désespoir déjà 3-0
1: à 3-0 monsieur a qui profité tout pour le continuer augmenter capital
0: oui c'est ça
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0: et attention ballon qui va être capable. Et mettez plus la caille avec Basile, le dernier rempart de la formation irakienne de football. Et ça n'a regardé dans le visage, nous avons désespoir, nous avons désolation, et nous avons tristesse. Et rapidement, monsieur a mis le ballon sur la pile de la caille, attention, et déviation avec monsieur Soulaka. Et ballon s'est ressorti en touchant, c'est pour être capable de mettre des touches avec François Yo. Est-ce que Mondeko Lucas va être capable de mettre le jeune Cheki? Il va être capable de mettre la défense, le faire ouverture là, avec ou pas Mécano, ou pas Mécano dans ses œuvres. Il va être capable de jouer là, est-ce Cheki maintenant, il joue rapidement avec Abio, il mettait là avec Konaté, attention Konaté, et l'autre abdomen, et heureusement pour lui, et joueur irakien, il part vraiment sur ça. Konaté, il traverse les Mézanan, on dit des versions avec Bakola, mais pas pour longtemps, Konaté encore qui veut, il mettait dans toi. Danger pour yo, danger pour Irak, attention, yo mettez les goals, mais non!
1: Kylian Mbappé qui a cherché son troisième goal dans le match là.
0: En appréciant bon retour de M. Dossi qui mettait ballon sans corner, mesdames, mesdemoiselles et messieurs. Et là, nous français, yo pressé, yo pressé, pressé. Corner à la remoise, yo joue avec M. Cheki, attention Cheki, lui fait le en deuxième ça, attention, mettez-le, tête en défensive avec Irakien yo. Est-ce que Jingoudé pour le mettre en patte, mais non, va faire le. Les joueurs africains disent que il mettait la gauche avec S. Kylian Mbappé. Attention, Kiki, la vessie entrée, les très personnels. Oui, il y avait aussi avancé. Et selon le jugement de la centrale, là, tu as une position avancée. Et il va y avoir quelques changements dans le camp des Français. et Gusto ainsi que Akliouch qui va capable Akliouch qui va capable entrer dans match et a fait sortir Dignan et a fait sortir Jules Koundé
1: Désiré Doué
0: Jules Koundé alors Bakola et puis Koundé qui sorti
1: Koundé Bakola
0: pour remplacer par Gusto et puis Akliouch.
1: C'est ça, c'est 5 changements déjà pour la France.
0: Ouais, il va gagner encore qui a besoin. Hein. Et parce que son c'est là déjà rassuré lui.
1: On dit c'est 4 changements et il y aurait une deux jours.
0: Mm-hmm. 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
1: C'est pays bas. Mais Japon yo joue bien oui. Il y a un jeu collectif qui est intéressant.
0: 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là il pas capable gagner on longue balle avec Akaman et là chercher qui est les joueurs mais c'est Amina attention la presse Xavier est-ce qu'elle a passé la montre de conduire boule la montre de 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Amine qui perd ballon en aller checki et bon bagage en mime et bien ça donc qui très combatif les mettre là avec ou pas mécano il va être capable ya chemon dans cette position yo jeune est se désredoué effectivement qui mettait encore avec ou pas mécano et là rapidement avec Konaté on a les coco font bagaille et là retourne encore avec Konaté il va pas chercher Kylian Mbappé il fait ouverture là avec Lucas Digne là on est toujours dans la défense de la formation et français de football Konaté va chercher alimenter Kylian Mbappé la bague fait kiki fait quatrième là il va sur le dimanche des troisième pour les matchs mais ça va pas possible on va rapidement avec les Irakiens il te gagne avec Akama il t'a joué avec Doski et là donc est-ce que pas qu'un BBC a venu à ce bagage et la noix irakien yo comme si vous dépassez yo j'ai rapidement avec Doski pas capable de mettre balance en avant est-ce qu'il a pressé le médecin effectivement et la communication au sol arbitre la 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irakien yo et là n'a pas gardé comment t'es descendu monsieur n'a je avec Akama, il pas capable chercher mon Akama qui était là avec monsieur ça ne voulait pas les donc de Doski et là touche gagne en défense irakien avec Akama et qui fait ouverture là est-ce que dans cette position les jeunes en monde et Takudaish il pas capable mettre en avant mais ne retourner ballon encore en défense je joue avec Basile il pas capable combiner est-ce avec monsieur Sulaka mais non les jeux avec Hakim les préférences les jouer avec Hakim et c'est Akama, les joueurs avec Akama, est-ce qu'ils vont faire un long balle? Mais non, les mettent du passant avec Adoski, ils vont aller chercher mon nom. Et là, ils jouent toujours dans la défense, ils vont être capables, ils jouent dans le partenaire. Est-ce qu'ils vont être capables de mettre avec M. Amina? Mais non, là, ils te mettent là avec Solaka, ballon qui est sorti, Amine qui est en de faire un bagaille, ballon qui est arrivé à destination. Est-ce que donc, il y a qu'un yo, à contenter yo, et deux gens qui ont joué là au moins, pour ne pas réduire le calin, ou encore, est-ce que pas monter d'autres éléments qui capotent ce pôle au moins 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monsieur qui a monté là chercher mon nom limite avec Désiré Doué il est marqué en face et là j'ai avec Gusto il joue rapidement avec ou pas mécano ou pas mécano qui jouait avec William Saliba, les mettait la compétition avec Konaté, je cherche qui pour être capable de chercher mon nom. Est-ce que la joue avec Zimeno, les mettait là, accélère, mais personne pas trivé et la noix irakien yo récupérer attention pas bye pierre ami mon connait n'a c'est bye pierre mon ça c'est domaine lié 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Gusto et là jouer avec Doué attention Doué il mettez là avec Gusto il pas capable faire et nous capable dire et est-ce que ça là maintenant il c'est à pas faire cette là yo quitte rapidement et pour monsieur Upamecano Upamecano il va faire ouverture là il quitte là avec un chèque qui pas capable jouer avec Konaté Konaté qui joue avec l'occasion est-ce qu'il va le mettre en avant et ça fait même qui attention en célébration et là donc yo te coupe trajectoire là Konaté intelligemment monsieur arrivé qui récupéré pour formation française là et là monsieur il mettait ballon nettement en hauteur avec Upamecano il va le capable chercher mon est-ce qu'il va mettre la droite mais non il mettait le bon Kylian Mbappé. Oui.
1: Ça semble que ben là compliqué vous sénégalais.
0: Ah,
1: Pederson 3-0 sous que filet
0: 1-0. Ah, 1-0, moi c'est 3-0.
1: Oui.
0: On a dit Fredo bon encore.
1: C'est 1-0. Norvège a mené, c'est Pederson qui est entré dans place Julian Raison.
0: Bon.
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0: 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Et là, on joue avec le dossard de Irakien. Nous voulons parler donc de Soulaka. Attention, ce sont les gars, les mettent dans le trois, et que les gars privés. Est-ce qu'il n'y a pas de faute à Bita? Ah, Bita, il y a de faute. Et j'ai un garçon, il y a un boule, levé au baïboule, attaque avec Marseille, et c'est à chercher Kiki, attention, mais malheureusement, c'était très mal fait, mesdames, mesdames, messieurs, et la Basile Grivé, attention Basile, on ne sait pas papi aïnouye, la bite c'est baïpi aïe, et là donc, n'a pas gardé, et sélectionné le pays Irak là, il n'a pas comprendre ça qui a passé, soit à se salir 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Sur Amine, qui est-ce qui a fait appel de balle là? Amine, la petite rentrée, la rentrée n'a accès rien, mettez ballon en 13 en mime, et là, il est rentré effectivement, et très bien, ça peut être qu'à est-ce que perd du ballon? Et là, il y a toujours gagné avec qui est-ce avec monsieur Soulaka, et là, qui était là, rapidement avec Akam, est-ce qu'il va chavirer la gauche? Et là, donc, l'Ina Romédien, la petite rentrée de toute façon, maintenant, Gomon qui fait appel de balle là, nous voulons parler donc de monsieur Sampana de Zidane, et là, il perd du ballon. Attention, Kylian Mbappé, monsieur a parti, Mbappé est parti. Attention, le mettez-le maintenant.
1: Là, Mbappé.
0: Trop personnel. Là, on te fait gaucher, on cherche au monde qui a fini.
1: Exactement.
0: Et vous mettez balance en retrait.
1: Exactement.
0: Et c'est ça qui tape mieux. Oui, on ouvre l'action. Ouais, monsieur a qui parti. Elle prend deux mondes de vitesse. Ouais. Il y a un qui est déjà positionné.
1: Exactement. Est-ce qu'il va désirer?
0: Oui, oui, déjà positionné.
1: Le petit doué. Et là, il a tout profité de retirer
0: le petit doué. Il va content, non, j'en fais. Ouais, le dernier geste là. Il a dit, il a cherché un triplé.
1: Il a besoin, exactement.
0: C'est bon, c'est nous va comprendre. On comprend, on est gants.
1: Exactement. Ça, c'est le premier goal, monsieur. Et il y a un goal à saut. Et là, encore une fois, deuxième goal là, qui est monsieur Baipi. Malheureusement, Mbappé n'a pas joué le troisième goal là pour être capable de gagner même quand c'était goal avec Lionel Messi. Dans le classement buteur, même pensé que.
0: 2 minutes additionnelles.
1: Gagner possibilité toujours. Gagner possibilité pour qu'il soit capable d'égaler Messi en termes de nombre de buts dans l'édition. Toutefois, qu'il a continué à marquer dans le troisième match que vous avez gagné.
0: Oui, et Kiki, qui est dans l'élite sans merci avec un Lionel Messi. Et est-ce que ça va est-ce que possibilité pour ta rentrer dans demi ou bien en finale?
1: Bon, nous ka garder parcours yo, mais on connaît par rapport avec meilleur troisième qui gagne.
0: Ah oui.
1: Le plus souvent, il faut que match déjà programmé ou encore tout le monde qui qualifie faut que nous connaît yo et puis pour nous capable dire en réalité mais qui est-ce qui n'a gagné. Donc ça
0: va déranger ça même
1: autrefois pas de gagner mais troisième devine en phase de groupe c'est tout mais qui est-ce qui a gagné donc ça c'est l'autre réalité donc parce que à partir du moment que nous arrivons dans le troisième match n'a pas commencé capable connaître mais qui est-ce cap sous qui est-ce
0: oui effectivement nous d'accord et rapidement et Irakien yo et cap tenter pour capable aller de l'avant Et c'est ça qui sauve le ballon en Kaman. Attention. Et on a avancé timidement vers la fin de l'encontre. Et dans quelques secondes, ce sera la fin. Et de l'encontre, mesdames, mesdames et messieurs, on joue avec Dignan. Lucas Dignan qui cherche un partenaire, il trouve dans cette position. Ce monsieur en parlant donc de Désiré Doué, et qui joue en direction de Upamecano qui cherche un partenaire. Et là, on joue avec Cheki, toujours Cheki. Attention, il conserve la balle. C'est pas le consent, mais non. Et Cheki, il fait cette talonnade là. Attention, c'est une bâche de quatrième, non. Et c'est pas qu'on l'y a. C'est pas le consent, oui. Effectivement, tête défensive avec un Soulaka, deuxième tête.
1: Et
0: c'est la fin de l'encontre. Mesdames, mesdames et messieurs, victoire des Français sur le score de 3 buts à 0.
1: Oui, c'est ça. Et maintenant, Madonna, 3-0 en faveur français. Et je pense que la sélection française là, qui lui-même, mesdames, messieurs, lui-même qui justement fait victoire et n'a pas gardé. Et famille et Kylian Mbappé. Donc sans nul doute, c'est Bral le meilleur joueur rencontre football là. Et sans nul doute, c'est Bral le meilleur joueur rencontre football là. En parlant de Kylian Mbappé, donc énergie de désespoir pour Yomoundako Zidane Iqbal. La France qui fait affaire, hein, il fait affaire. Donc, nous va être bail pour nous dire, la seule chose, c'était qu'on coupe pendant le compte football là, on a regardé Zaïe Emery. Monsieur Ali même, il a parlé avec Ousmane Dembélé. Et, je pense que, monsieur, la France qui est bien partie, même avec l'Argentine, deux finalistes pour édition précédente, Qatar 2022, parce que yo bien parti pour que yo capable faire un parcours sans faute jusqu'à présent, puisque c'est deux victoires pour l'Argentine, deux victoires pour la France, moun ke yo gagné dans phase de groupe yo, et situation qui en façon l'autre pas trop, qui ne doit pas trop compliqué pour yo, ouais, situation qui ne doit pas trop compliqué pour yo. Et là, m'a demandé d'être moi, est-ce qu'il y a un mesure à continuer chemin, et puis vous nous voyons un scénario, la France, Argentine encore, hein? Même j'ai avec un match qui vient un classique et dans la Ligue des Champions, Real Madrid Manchester City. Peut-être que est-ce qu'il n'a pas
0: une chance pour le 3 4 5 dernier coup du monde, on a
1: joué.
0: Et toujours
1: la France, soit Argentine,
0: soit en demi ou en finale.
1: La France Argentine, est-ce qu'on a pas de jeunes bon, jusqu'à présent, c'est
0: dans un temps de jeunes en Allemagne Argentine, hein.
1: Exactement, exactement. Et jusqu'à présent, on dit ces questions qu'il a posées. Mais après, peut-être pour nous voir comment ça va aller. Et il faut que nous disions de l'autre côté, il y a Norvège qui gagne la première période là, sous sélection sénégalaise là, par exemple, Nicolas Zéro. C'est Pedersen, les mêmes qui étaient marqués dans le match de football là. Donc, on fait ça, non, Davidson, et différents partenaires nous, à partir du moment où on a fait ça, on est capable de prendre une légère pause et puis on a retourné pour le Sénégal face avec Norvège.
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1: Évidemment, c'est ça. Maître Laura Madonna, Fred Naltima, Davidson et moi-même, Walgreens Alexis, qui est là pour servir vous. Et le temps de la pause, Maître Laura, n'a pas retourné pour deuxième période. Match qui opposait Sénégal avec la sélection norvégienne de football.

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0: Évidemment, si ça va être le Ramadana, il faut que nous disons mieux, deuxième période de match à lui-même qui bel et bien démarré entre Norvège et Sénégal, donc sélection sénégalaise là, qui va laisser chercher à tout prix. Et comment, mesdames, messieurs, vous êtes capables de maquiller dans le compte football là? Faut que nous disions que vous en bas mouvement d'amis qui n'a pas l'air là. Norvège, cap mené sous Sénégal. Et Sénégal qui était connu en défaite dans la première sortie. Yo. Et n'a pas tiré rapidement avec la monsieur le Sénégalais. Vous avez un ballon sans défense. N'a pas eu une sélection norvégienne qui retire Patrick Berg. Alors, il entre Patrick Berg. Il vraiment fait sortir Frédéric Orsnes. C'est comme ça, ça lui-même lié. N'a pas gardé Mounio souple. 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
1: Alan
0: go go go go go go go go go go go go go go go là Elin Boutalan vraiment qui mettait un deuxième ballon fond des filets et c'est 2 pour Norvège 0 pour Sénégal ou l'éternel Sénégal gain problème mesdames messieurs sélection sénégalaise là yo gain problème dans minute qui n'a pas lieu n'a gardé Sadio Mané même Jean pour un monde coup n'a pas lieu mesdames messieurs messieurs Idrissa Ganagueye et là vraiment bah yo compliqué yo compliqué yo compliqué yo compliqué yo compliqué yo compliqué nan men a parlé de que sélection sénégalaise là encore une fois mesdames messieurs mes contre-attaque là et mes petits passes là malheureusement pour défenseur malheureusement pour monsieur le pauvre Kalidou Koulibaly vraiment qui jaillit mesdames messieurs dans surface de déparation malheureusement pour monsieur li pas de ballon et Elin Boutalan yo renard de surface li mette ballon ça au fond des filets et levé deux mains en l'air l'a dit alléluia l'a dit béni soit l'éternel l'a dit béni soit l'éternel ou l'éternel Elin Boutalan vraiment monsieur cap célébré et Kalidou Koulibaly vraiment qui trouvait en difficulté mesdames messieurs c'est 2 pour Norvège 0 pour Sénégal c'est 2 pour Norvège 0 pour Sénégal et position avancé avec yon monde dans Koussa Djomani, c'est Braille yon koufran pour mesdames, messieurs, et Norvégien yon, et là yon en le mouvement, yon mené port de goal à 0, n'a 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

avec mesdames, messieurs, on a parlé de cœur, la sélection norvégienne du football, ballon balancé, déviation de la tête, mettez écoute ça sous Mounio, mais là, ballon peut être déviation très vite, avec les Sénégalais, bah, il y a défense, et réellement, c'est ça, mes affaires, yo pas pressé, yo pas pressé, yo pas pressé, yo pas pressé, On a parlé, mesdames, messieurs, sélection sénégalaise là, ils ont trouvé en difficulté, la passe de l'axe du terrain, déviation sans marcher, il y a multiplié passe, il y a cherché un bagaille, la passe un petit peu à droite, font bagaille pour Mounio Gassob, font bagaille pour Mounio Gassob, balancez ballon, puisque équipe là en difficulté, n'a pas parlé vraiment, la sélection sénégalaise de football, la passe n'a plus sur, monsieur Crépin qui va le balancer le, lui fixer vis-à-vis, il fait pas ça sur monsieur Kalidou Koulibaly la passe sur monsieur Niakate font bagaille Gassob font bagaille pour il a vraiment monsieur Pape Guéhi madame monsieur Capou monter ballon pied la passe à droite net avec monsieur Crépin qui balance le problème mais là ballon capté sec nous avons gardé madame monsieur monsieur Jackson lui même qui t'avait des coups de tête là et là il y a un monde d'un coup n'a parler, mesdames, messieurs, monsieur Naled, l'été, mettez tout d'accord, mais là, vraiment, Naled lui-même, qui t'a mettez tout d'accord, après tête, y'a monté pour Jackson, et là, Sénégal, qui problème, qui s'agit, c'est la vitre, le vieux pour Baïboul, ça a dit, mané, la passe à l'extérieur, y'a essayé d'attaquer là, la passe à droite, y'a cherché Crépin, monsieur Crépin, qui n'est pas crétin du tout, et là, le voile cherche un bagaille, lui, en difficulté, la passe, bah, mesdames, messieurs, à l'extérieur, y'a passé rapidement, n'a pas 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avec, n'a pas parlé de que, monsieur Idrissa Ganagui, vraiment, jusqu'à présent, mesdames, messieurs, bagaille difficile, bagaille compliqué, ballon perdu, récupération des Norvégiens, mais c'est pas pour longtemps, mais là vraiment, yon Montakou, monsieur Kalidou Koulibaly, li mette la défense à la tête avec monsieur Mendy coule rapidement avec yon Montakou, n'a pas parlé, madame monsieur, est-ce que c'est monsieur Zouf, longue balle en avant, réception parfaite, gardien monsieur Aritimoun, n'a pas parlé vraiment, monsieur Sadio Mané, la passe Bauer, il a vraiment capable de la passer toute déviation, la frappe qui va venir, la frappe qui va venir, mais là, but, go! Mission à vivre avec plaisir, messieurs. Goal pour Sénégal. Goal. Go, go, go, go, go, go, go, go, go, go, go, goal. 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Et là, vraiment, monsieur, lui-même, n'a pas parlé vraiment. Ismaël a ça, mesdames, messieurs. Mais côté, il mette ballon au fond de filet. Mais là, vraiment, monsieur Sadio Mané. Et mais pas ça, mesdames, messieurs. Malgré, monsieur, c'est très biché. N'a pas parlé vraiment. Monsieur Ismaël Assa, il mettait ballon au fond de filet. Oh là, vraiment, il compte jouer boule, monsieur. Mais côté bousculé là, malgré la tombe Gassob, il fait petit bichette là. 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N'a parlé de que, yo, monte avec Ismaël Assa. Et Sénégal qui font changement, mesdames, messieurs, dans le football là. Sénégal qui fait un changement. N'a pas gardé, mesdames, messieurs. N'a pas gardé pour nous, qui sa changement, ça a eu une nouvelle capote. Et bon, gardez pour moi, moi-même. Bon, gardez pour moi-même. Gen Diouf qui sorti. 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Et Jacob entré, même j'avais Mbaye, ou là vraiment, bon, gardez-moi, ballon balancé rapidement, déviation de la tête, mesdames, messieurs, nouvelle vague, avec les Norvégiens, mettez écoute ça sous Mounio, mettez écoute ça sous Mounio, la passe de la terrain, il y a multiples passes, font bagaille à sauveur, font bagaille à sauveur là, défense là vraiment qui t'a fait bonne garde, n'a pas les vraiment, défense sénégalaise là, c'est deux bizarres, mesdames, messieurs, profite à vos Norvégiens, n'a pas joué 54ème minute de jeu, et la bagarre la compliquée, le compliqué, li compliqué, le compliqué, bagarre la compliquée, le compliqué, le compliqué, bon, gardez pour moi, moi-même, avec mesdames, messieurs, les Norvégiens, yo pas vle by vague, yo di ap jouer boule, yo di ap prendre 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vite, du côté des Sénégalais, la passe très avec,

0: n'a pas vraiment. 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droite, font bagaille garçon, danger vous neuvez, la passe à la situation, mais non garçon. Mais non, garçon, on va le gaspiller ballon comme ça. Monsieur qui gaspille ballon, mesdames, messieurs. Monsieur lui-même qui gaspille ballon. Est-ce que c'était monsieur ça? Lui-même qui relait. Bon, gardez pour moi, moi-même. Bon, gardez moi, moi-même. Est-ce que c'était monsieur Camara? Encore une fois, mesdames, messieurs. 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Est-ce que Norvège va le capable Kembe? 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Et à partir rapidement de la Norvège. Yo, gain, mesdames, messieurs, n'a qu'à défendre sa net. Avec monsieur Nightland. Nightland qui va le balancer. La fin, li calme, calme, li balance le ballon, les vagues, la déviation de la tête, mesdames, messieurs, nouvelle vague, avec les Sénégalais, la passe d'axe, mais c'est pas pour l'autre, récupération du côté des Norvégiens, la passe à droite, y a cherché bagarre avec le monde de Soulotte, mais Soulotte s'oublie, la passe dans les trous, capable de problème, ballon pas sorti, mais t'es coûte sans tout le monde, Soulotte, la passe de tout avec, n'a pas les vrais, y'a un monde en cours, mesdames, messieurs, c'est monsieur Sali même, qui les pieds de son nom, et là je l'ai traîné avec monsieur 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Nanette cap sur le ballon pied. Il pas pressé, il pas pressé, il pas pressé, il pas pressé, il pas pressé, il pas pressé, il pas pressé, il pas pressé, il pas pressé, il pas pressé, il pas pressé, puisque yo enlève mouvement. Longue balle en avant. Est-ce que Solot a bien arrivé? Il a cherché Solot. Font bagaille Solot. Font bagaille Gassob. Font bagaille Solot. Font bagaille Gassob. La passe dans l'extérieur. Et là, il y a joué boule. Il y a joué boule. La passe dans les trous d'Angers, vous Sénégal. Elle est une boule à l'autre problème. Mais là, mesdames, messieurs, déjà qui congé, elle toujours là, la frappe problème à la dégoule. Goal! Eline Botalot voulait doubler. Go, go, go, go, goal! Toi pour Norvège et pour Sénégal. Toi pour Norvège et pour Sénégal. Eline Botalot qui dit, parlez, m'écoutez nous, parlez pour m'tendez nous. En tout cas, c'est ça. Eline Boudalot, vraiment, monsieur qui dit, nous mettre pas les maps de nous, et c'est 3 pour Sénégal, alors 3 pour Norvège, 1 pour Sénégal, vraiment, match la belle, match la frais, et là, mesdames, messieurs, sélection norvégienne, lui-même qui inscrit un troisième goal, oui, c'est ça, un troisième goal, et par l'intermédiaire de Eline Boudalot, monsieur A, qui mettait ballon au fond des filets, mais pas cela, mesdames, messieurs, mais pas cela, malgré que le défenseur a fait toute sa capable, malheureusement pour monsieur yo qui était en façon le très malchanceux et sur action ça et Eline 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C'est monsieur Edouard Mendy. Monsieur Mendy qui trouve le pelouse là, madame, monsieur. Monsieur Mendy qui trouve le pelouse là. Eline Boudalande, vraiment. Monsieur Sali même qui est-ce qui ont doublé dans le football là. Il passe avec 4 goals, même avec. Il monte un coup Kylian Mbappé. Gardez le problème qui va aller là. Léo point Kylian Mbappé. Ou prend Eline Boudalande. Ou prend Lionel Messi. Ou prend Harry Kane. Mais là, vraiment, monsieur, il y a bien plaisir. Eline Boudalande qui marque 59 goals, mesdames, messieurs, pour 52 matchs pour pays. Il y a une machine à but. Oh, l'éternel. 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Mais là, vraiment, énergie de désespoir du côté des supporters sénégalais. Ils ont même quitté espéré avec quelque chose. Mais là, il y a un monde qui a une Botaland qui tue espoir. Il y a une Botaland qui, d'une façon ou l'autre, tue espoir. 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Sénégal qui décide, madame, monsieur. Sénégal qui décide. 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Ah, vraiment, n'a pas gardé Kamara. En tous les cas, c'est ça. En tous les cas, c'est ça. En tous les cas, c'est ça. Bon, gardez moi-même. Bon, gardez moi avec. N'a pas les vraiment la sélection sénégalaise de football. 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Bon, gardez moi avec. N'a pas les vraiment la sélection sénégalaise de football. Yo gain n'a qu'à défense la net. Avec yon monde de coup. N'a pas les monsieur Nyakati. Bagay yo compliqué, yo compliqué, yo compliqué. Monsieur Nyakati, mesdames, messieurs, comme ça, c'est ballon pied. La passe n'a plus sûr. Kalidou Koulibaly. Yo joue dans l'axe. Avec Idrissa Ganagé, Idrissa Ganagé qui joue avec monsieur Nyakati, la passe n'a plus sûr, Kalidou Koulibaly, monsieur Koulibaly, les fixé vis-à-vis, longue balle à gauche, n'a pas tiré rapidement, avec un monde de coup, n'a pas les doxa du mal, mais finalement, t'es gagné un bagay, mesdames, messieurs, t'es gagné un bagay, mesdames, messieurs, puisque monsieur Malik t'es dans la position avancée, et maintenant, regardez monsieur, n'a pas les doxa, pap tsao ki pa kwan sa la gade ya. Bagay la compliqué pour monsieur ya. Bagay la compliqué mesdames, messieurs. Il n'a pas tiré rapidement. Avec madame, messieurs, le Végien. Bagay yo compliqué. N'a joué 64e minute de jeu. C'est 3 pour Norvège. Et 1 pour Sénégal. Ballon balancé rapidement. Du côté des Norvégiens. Ballon fait dérivation très vite. Mais finalement. Finalement, t'es gagné un bagage, mesdames, messieurs. T'es gagné un bagage, mesdames, messieurs. Bon, gardez-vous-moi avec, la sélection de la Vision de football, ballon, balance en avant. Mais finalement, dégagement, Hakimi Mieux. Ballon, les bagues, mettre nouvelle vague. N'a pas tiré rapidement. Avec, mesdames, messieurs, la sélection de cœur des Sénégalais de football, Yogi, la défense, la passe dans les trous, la passe dans les trous. Capable, bien problème, danger vous, Norvège, le centre. Mais, finalement pour placement de la défense. En tous les cas, c'est ça. En tous les cas, c'est ça. Ballon à lui-même, mesdames, messieurs, Kalfi Kousli. C'est Boal Bratsman, corner pour le Sénégal. Corner pour Sénégal. Corner de la droite vers la gauche. Et là, vraiment, si vous tendez mouler goal, équipe Norvège la prend goal. Si vous tendez mouler goal, Nadou Nailen prend goal. Et là, yo pressé, connect balancé. La tête, mesdames, messieurs, déviation. Mettez coup de frappe sous Mounio. Et là, ballon que poussez par la défense en vision de football. Il là, la partie rapidement. Avec mesdames, messieurs les Sénégalais. Bye, ballon de Gassoube. Bye, ballon de Gassoube. Il l'a vraiment. Y'a Doudoubia. You calme. You posé. Ou l'éternel. Allons, Sénégal, ça papa. Bagay, you compliqué pour Sénégal. Bagay, you compliqué, oui, maintenant. Bagay, you compliqué pour Sénégal. Il l'a vraiment. Monsieur Nalin, tu es d'accord. Nous t'as gardé Ismaël à ça vraiment. Monsieur Ali même. Il par contre, ça l'a gardé. You pas comprendre vraiment. Situation compliquée pour you. Yo pas qu'on s'abgade. La relance, madame, monsieur Nava avec. Yo monte à l'aide. La tête ratée là du côté, mais finalement, ballon ça calme, le coup de la touche. En tous les cas, c'est ça. Bagaille compliqué pour sélection sénégalaise là. Et là, yo pressé. Yo balance, ballon en avant. Déviation de la tête. Est-ce une nouvelle touche? Évidemment, c'est ça qu'a sauvé. Et là, sénégalais, yo. Y a pesé sur accélérateur. Si yo perd du match football, c'est là. C'est éliminé, Ballon balance, déviation de la tête. Mais dégagement, à qui mieux. Finalement, c'est pas l'entrée des touches. Profitable, mesdames, messieurs, sénégalais. Yo balancé rapidement. Monsieur Sadio Mané, Sénégal, même pour nous jouer. La passe dans l'axe. Avec Idrissa Ganagayi. La passe un petit peu à droite. Avec Monsieur Crepe. Balance, ballon, gassoube. La passe dans les trous. Capable, qui problème. Et là, vraiment, y a bien plaisir. Avec, yo monde dans le coup Crepe. L'IVIX et vis-à-vis. La passe, mesdames, messieurs, à l'entrée de la phase de préparation. Mettez coup de frappe sous Mounio, mais c'est Koulibaly. Ballon perdu. Récupération des vite. Avec les Norvégiens. Il y a droite, et puis là, ça me fait avec monsieur Solot, mon bagage Solot, la passe bah ouais, capable, bien problème, danger, mais finalement, bouge à ce moment-là, défense, mais finalement, Gassoub, mais finalement, équipe norvégienne, yo t'a buté sur bonne défense sénégalaise. Et là, sénégalais, yo capable de monter ballon pied, longue balle en avant. 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Là. 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Mais ça qui est certain c'est que présentement c'est Norvège lui même qui a fait affaire. C'est Norvège qui a fait affaire puisque il a mené par 3-1. En tous les cas c'est ça, sélection norvégienne de football là. Yo même cap mesdames et messieurs par 3-1. Sénégal a gain problème. Sénégal gain problème mesdames et messieurs, il n'a pas tiré rapidement avec la sélection sénégalaise de football. Yo gain ballon de défense avec un monde de coup n'a pas les deux monsieur Diawa puisque gain Mendy qui pas capable continuer. Mendy qui était laissé rencontre football assouplé n'a pas tiré calmement. Yo passe avec une défense toi puisque yo besoin goal yo besoin goal yo besoin goal yo besoin goal yo besoin goal Koulibaly sorti mais jusqu'à présent rien pas tombé Koulibaly sorti rien pas tombé Koulibaly sorti rien pas tombé on met dégage léger mettez encore mettez bagarre encore puisque il y a moyen pour ça c'est Radio Boss le 103.9 même sérieux n'a pas dit mesdames messieurs rapidement avec la sélection alors Sénégal de football la passe à droite, réception parfaite du crépin, les fixés vis-à-vis à, font bagaille à somme, la passe barre, et là vraiment, yo bral cherche bagaille, yo 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Mais non, Sadio Mané, qui s'agit, monsieur l'arbitre, hein? Sénégal Cap Mano Bagay. Sénégal Cap Mano Bagay. Et là, Sénégal Cap Mano Bagay, il y a un Norvégien qui trouvait le soupelous là. 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
0: 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tous les cas garçons si c'était des six l'été, bagarre était quand même compliqué, l'été quand même compliqué, il n'a pas de si rapidement avec mesdames messieurs les sénégalais, la passe en quelle défense là, il là il a souffri, longue balle à gauche à Dio Mani, amortissement de la braquette mesdames messieurs avec Mani, Mani fixé vis-à-vis à le centre problème, mais repoussé par la défense norvégienne de football, mais ton frappe sous Mounio, trop tant garçon, la passe en vertu avec monsieur Crépin, l'alpète du ballon. Il pète du ballon, mais il résiste comme avec ce chef là. Il a vraiment sélection. C'est le gars qui sera pas petit rapidement. Capable de le mettre là. Ballon pète, il va se réviter. Avec les Norvégiens, la passe à droite. Match à il est sucré. Avec monsieur Solote, il faut vous écouter. Il dit, il va presser. La passe net entre avec. N'a pas les vraiment. Yon mountain coup, madame, monsieur. Est-ce que c'est monsieur ça lui-même qui relève Pederson? Pederson qui a sorti ballon pied. La passe dans l'axe. Ballon Pedro qui va sauter vite avec un monde d'un coup qui balle balance l'avant. Évidemment, c'est ça que nous avons fait. Ballon les baguettes. La déviation de la tête qui a eu un beau tacle. Réalisé par la défense norvégienne de football. Il a vraiment. Il a pressé. Yo pressé. Est-ce que Sénégal va prendre 4 à 1? Mais là, il y a un monde qui est sur le pelouse là. Que dit l'arbitre central? Principe de l'avantage. Est-ce que c'est Cyborg là? Est-ce que c'est lui-même qui a trouvé le pelouse là? Et là, il est levé pour la remplacer, madame, monsieur, convenablement. Pour sélection norvégienne de football là. Et là, ils font poser. Puisque ils pas pressé. Ils pas trop pressé. La passe à gauche. Il a multiplié passe. Il a fait circuler le ballon. Ils pas pressé. Pas pressé, n'a pas les vraiment la sélection norvégienne de football. La passe Bauer avec Messi Nanade, pas bien bien dans la soupe. Il balance ballon en pile dans la caille. La déviation de la tête, mesdames et messieurs, finalement. Ballon à Calvin Koussin à touchant. N'a pas gardé sous écran nous. 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Monsieur Ali même qui a parlé avec Poulenio, l'a dit monsieur avancez. L'a dit monsieur avancez, puisque nous besoin de gol toujours. Trois pas croisés. Est-ce que Sénégal va continuer pour gol? Est-ce que le ballon continue pour gol? Mais là, monsieur va pire ailleurs. Mais finalement, ballon qui vraiment récupéré rapidement avec Nyakate. Et là, il y a un monde de coup de bisagraille. La pré-montée ballon pied. La passe là, le coup de très vite. Du côté des Norvégiens, retiré quoi sous moi? Yo contre le boule. La passe Bauer. Avec un monde d'un coup, mais c'est Alan Mela. Yo témoin un monde, mesdames, messieurs, Martin Odegaard, vraiment. Yo témoin Martin Odegaard. Est-ce que c'est un monde d'un coup? Yo monde d'un coup, mesdames, messieurs. Monsieur Salim, qui est le Nyakate, est-ce que c'est le témoin, monsieur? C'est monsieur Papsa, vraiment. Papsa qui témoin un monde d'un coup. Martin Odegaard, mesdames, messieurs. Oui, c'est ça. N'a pas gardé Martin Odegaard, pensionnaire londonien, puisqu'il a évolué dans l'Arsenal de Londres. Et pape ça vraiment, qui témoigne, monsieur, n'a pas gardé Diaw, qui dit barre ballon. Monsieur Diaw qui dit barre ballon. Bon, garder pour moi-même. Avec mesdames, messieurs, la sélection norvégienne de football. Yo, moun d'un coup, Martin Odegaard, libre à balancer le problème. Rien pas tombé, c'est mètre 50, mesdames, messieurs, pour le Sénégal. et yo joué la droite y a parti rapidement arbitre là qui dit placer ballon rassemblement yo pressé yo pressé yo pressé arbitre là 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Ballon balancé, réception parfaite. Danger pour Norvège, mais sans problème. Mais repoussé de la tête. Non garçon, non garçon. Et que l'on a besoin de goal pour se consoler avec le pape ça. Il a besoin de goal, il a vraiment, ouais, il a un monde d'un coup, pape tiao, obligé de dire, ah, moi, je vais pas faire comme ça. Ou pas faire comme ça. Et pas pendant qu'il a besoin de goal, là, pour se consacrer à gaspiller ballon. 80e minute de jeu, mesdames, messieurs. Monsieur Nailet qui balance, balance en avant. Ballon, les bagues mettent la terre de déviation. Alors, c'est monsieur lui-même qui recevra ballon. Interception parfaite. Avec un monde d'un coup, n'y a qu'à te. Yo balance en avant. La déviation de la tête. Attaque sénégalaise. Yo attaque vraiment qui totalement avortée. Puisque game, mesdames, messieurs. Défenseur équipe en Norvège là. Qui t'est anticipé. Et là, où elle est entrée des touches. N'a pas gardé Norvège vraiment qui obligé à tuer match là dans main sélection sénégalaise là mais moun yo souple yo content yo content puisque yo en les mouvements monsieur content et n'a pas gardé monsieur Zali même qui m'a dit et changement et c'est Adjer hein monsieur Zali même qui pas
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0: Oui, Christopher, Vazbak, Kop, Adja.
1: Pour préparer l'autre en soulier pour monsieur A.
0: Absolument. Attaque norvégienne, mettre Laura Maradona. Là, capable de problème. Capable de problème. Martino dégarde. Martino dégarde. Pour bagaille, garçon. Tout trou bouché net. Il fait passer la pia. Et là, il va le mettre. Pape Tiao qui mettait tout d'accord. C'est Maurice Tiao. Lui mettait tout d'accord, madame, monsieur. Lui balance l'avant. Déviation de la tête nouvelle vague. Avec les norvégiens. Et là, il y a un défenseur. Il joue le lac du terrain. Joue sans ballon, vraiment. Et là, il réussit la donne. Mais finalement, garçon sénégalais, yo, qu'a parti avec, monsieur Sadio Mané, retire quoi sur mon solote, qu'a j'en dribble solote, le centre à la terre, on y est pas tombé, capable de gagner, capable de gagner, que dit la vitre centrale, mais là vraiment, position avancée, c'est ça qu'il me dit, position avancée, mesdames, messieurs, t'es qu'à la position avancée, n'a pas gagné dans l'aide vraiment, mais action, et là, monsieur lui-même, qui était tout la position avancée, malgré ça, il va mettre le ballon au fond des filets. À la attaque, un problème, ça va pas. Mais côté, mesdames, messieurs, yon Mountakou n'a pas vraiment. Ismaël Assar, lui fait tout effort ça, pour le faire reprise des volets. Malheureusement, mesdames, messieurs, yon Mountakou n'a pas les donc. Est-ce que c'est monsieur Jackson? Est-ce que c'est monsieur A? Lui pas tape, mettez ballon ça au fond des filets. Et l'inbo à l'endemain, mesdames, messieurs. Et là, c'est 50 entre-temps, gagné et Norvège, qui a fait quelques secondes écoulées, puisque gagné monsieur ça qui va laisser un contre football là. Monsieur ça lui-même, qui relait et game, qui laissait. 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Et game avec tout Solot, qui laissait un contre football là. 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Il y a également Bob qui entre, mesdames, messieurs. Qui n'est pas Bob Carlos. Oh, l'éternel. Bob a pas l'empile. Qui ça, Bob senti? Est-ce qu'il prend 116e de finale? Qui ça, Bob senti? Est-ce que Bob prend 116e de finale? Ballon balancé en avant du côté de Norvégien. Et la déviation de la tête nouvelle va avec. N'a pas les vraiment. La sélection sénégalaise de football. Il a parti rapidement. Longue balle à gauche. Il a cherché Sadio Mané, mais bon regroupement défensif est là. Capable de carton, mesdames, messieurs, puisque Sadio Mané, il était levé pied là vraiment, dans le visage du Norvégien. Est-ce que c'est monsieur ça qui fait rentrer là? Ben, nous gardons pour nous, ouais. Ben, nous gardons pour moi-même. 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
0: 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C'est monsieur Mbaye. Est-ce que monsieur Mbaye, mesdames, messieurs, Ibrahim Mbaye, vraiment. Yo, témoin, monsieur. 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Mais monsieur Nyakate, monsieur a beau garçon, monsieur. Les beaux garçons, l'éternel monsieur a beau garçon en pile monsieur monsieur Gekob mais yo pas beau garçon non bon gardez pour moi même yo monte en cours et n'a pas l'Israël monsieur Israël Daniel 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terre mais bon placement de la défense nouvelle vague avec mesdames sur la sélection de Vigiane de football y a pas de rapide la passe à gauche, mon bagage à sol, mon bagage à sol, la passe à l'axe, avec Martin Odegaard, et là, yo, mes messieurs, que dit la vitre centrale, le vive ou baille-boule, attaque sénégalaise, la passe le trou, ballon ça qu'on passage nouvelle vague, avec madame, monsieur le Norvégien, ballon à sol, ballon à sol, et là, match à gauche, match à sucre, monsieur, match à gain plaisir là-dedans, la passe à droite, y'a deux de meilleurs, yo, posé, posa, yo, calme, calme, puisque yo, enlève mouvement, et y'a joué boule, et y a déplacé boule, y a déplacé boule, la passe barre avec monsieur Nalinde, libre le balancer le barre, li mette madame monsieur à gauche et là 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dégagement Hakimi madame monsieur, nouvelle barre avec n'a pas les vraiment les Norvégiens, monsieur Ostigard, la passe à gauche, danger pour yo, danger bouyou, danger bouyou, la base à l'étroué, l'in 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Ballon ça lui-même qui t'écoute au passage. Et là, mesdames, messieurs, Vaglac toujours là. Mais là, bon retour. Lui, la défense sénégalaise de football. Et là, t'es dans le bagage, monsieur la vitre. Oui, c'est ça. 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Et là, vraiment, malgré un monde au Scrabob, t'es mandé, monsieur Ballon, l'été refusé au Scrabob. Les Sénégalais qui s'en sortent très bien, avec, yo, monde au Sadio Mané, la passe n'a pas avec, n'a pas parlé vraiment, monsieur Ismaël Jacobs. Monsieur Agué, la situation, la passe dans l'axe, la déviation de Idrissa Kanagueye, déviation qui mauvaise, madame, monsieur Nouvelle Vague, avec les Norvégiens, y a pris monter ballon pied, bon bagaille garçon, bon bagaille garçon, retirez quoi sous moi, retirez quoi sous moi, problème, mais là, vague là, tu la frappe, biou, là là. Gardez côté au scrabble, mesdames, messieurs, pas inscrits, là vraiment. Quel sauvetage vraiment de la part de ce monsieur. qui répondons de madame monsieur, est-ce pas T6, est-ce que c'est monsieur A, est-ce que c'est monsieur A, oui c'est lui-même, qui retire balance au fond de filet, mais action madame monsieur, et me frappe là vraiment, et là monsieur qui dit, ça pas passé, le pas passé, le pas passé, le pas passé, et là vraiment, Norvège même, qui pensait, yo t'es rapide, malheureusement pour eux, et Oscar Bob, qui pas coin de Sarabgade, 89e minute de jeu, corner de la gauche vers la droite. En tous les cas, c'est ça. Yon corner de la gauche vers la droite. Si vous t'en démouillez le goal, yon dîme Norvège marqué. Si vous t'en démouillez le goal, yon dîme Norvège marqué. Si vous t'en démouillez le goal, yon dîme Norvège marqué. Monsieur Ali même qui peut nous tenir balancé. 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Rien va tomber, madame, monsieur. Nous t'avons gardé sur écran nous. Yon 9 minutes, yon a petit match. Yon l'autre petit match, faites-le à Maradona. Yon l'autre petit match, oui. Nous t'avons gardé sur l'économie, mesdames, messieurs. Yon mounda kou Léo Ostigard. Monsieur Léo Ostigard. Mais écoutez là. Il a ballon qui est passé plus au cage. Cavé par yon mounda kou Moridiaw. 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Qui pas inquiété, mesdames, messieurs. Et là, les Norvégiens vraiment. Yon même cap sur le ballon pied. Yon nan zone droite terrien. Zone gauche pour Sénégal. Et là, yon mounda kou Skabob. Mes pieds potés, mes machins de chez monsieur Oscar Bob, la passe à la matinée de gade, l'hypologie en avant, capable de gagner un problème, la passe à gauche, et là vraiment, y'a cherché au bagage, danger pour Sénégal avec Elina Land, y'a poussé monsieur, pas gagner un monsieur l'arbitre, et là le Sénégal qui reprenne, avec madame monsieur, monsieur Niakate, la passe barre, avec Idrissa Ganagé, y'a joué à droite, et là psoti calme, y'a pas pressé, y'a pas pressé, y'a pas pressé, y'a pas pressé. Ou kon sa bela gaso be di diabo j'la manje wa pa di le bon j'la manje pirèd c'est non ça Sénégal prend ba belo gauche gaso be ba belo gauche li kembe la monsieur li prend tout le niveau de la passe à gauche ba wa et là vraiment yo envie font bagaille yo envie font bagaille mais tout trou bouché net n'a pas le vraiment si monsieur Sénégal yo la passe à droite avec monsieur Crépin la passe l'axe avec Idrissa Ganagé Idrissa Ganagé la passe en appui le 5 qui va venir le 5 qui va venir, mais jusqu'à présent, tout tout bouger au balancé là. En rien pas tombé, en rien pas tombé. Allons, Norvège, ça va la frappe lointaine. 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La passe là du terrain avec Idrissa Ganagé. La passe bah ouais, et petit peu à gauche. Et là, vraiment, bon, gardez pour moi. Danger pour Norvège, danger pour Norvège, danger pour Norvège. 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
0: Yon goal pour
1: équilibre logistique qui gagne la donne équilibre marché la caille équilibre sound ak équilibre choc sound
0: évidemment c'est ça et un match qui charge mon dis la donne
1: est-ce que nous avons dit match là
0: Ismaël Assar
1: ta carte pour relancer mais n'a pas fini puisque nous en traditionnel était environ
0: 5 minutes
1: pour que et match là la capable terminer maintenant 5 minutes 2 3 goals capable marquer
0: oui.
1: Et si que on aura dit Sénégalais yo et tes pour match en plus à cœur pendant deuxième période là on met quoi et là
0: t'es capable résultat t'es capable tout autre
1: oui résultat t'es capable de dire de ça que n'a regardé là n'a regardé et Viking yo yo même qui un peu inquiet hein, parce que
0: là il est difficile
1: ouais Sénégal a joué donc yo craint pour pas gagner en égalisation
0: en tout cas
1: et Sénégal qui pas démérité donc moi c'est que yo gagne monde pour jouer tête pour tête avec et Norvège hein, erreur que yo fait troisième goal là yo pas supposé à l'encaisser
0: oui là, oui
1: parce
0: oui.
1: Que yo t'as gagné un point qui t'a pas vraiment important pour yo et dans dernier match yo
0: il a besoin de victoire pour passer à 4 points.
1: Effectivement, effectivement. Mais il y a possibilité toujours de terminer meilleur troisième.
0: Ah oui, ça va demander
1: en Norvège, en 6 points. Et la France en 6 points.
0: 6 points, donc c'est un match qui va être pour première place.
1: Il va gagner encore la défense. Mm-hmm. Et pense que Yoka a terminé mais le 3e, mais ça qui est important, c'est rassurer que Yoka prend 3 goals. Ou encore, s'il apprend, Yoka n'a pas baba en façon que, ou différenciant, lui-même, il n'est pas trop haut, Alexis. Et Napsa, il y a Alexis Anelson qui dit que demain, c'est vrai, le fête-lui. Hein.
0: Ah!
1: En tout cas, frère, nous déjà
0: invité. Déjà, nous souhaitons bonne fête.
1: J'espère que Macron est combien cabrit, combien bœuf, en cette déjeuner, elle dit lui-même, et c'est ça, elle vient la manger.
0: Oui, et il faut que nous disions que, qui fanatique? Monsieur, c'est fanatique équipe, puisque je regarde la mouette. Il y a Portugal, Angleterre, il y a Croatie, Colombie. Et tout le monde a pu entrer dans la bataille. Peut-être toute goal équipe, monsieur, a fait de monsieur V. Hein,
1: ça, nous l'avons déjà avec lui.
0: Et là, c'est une attaque pour Sénégal. Et malheureusement, ils ont attaqué totalement avorté, mesdames, messieurs. Et n'a avancé vers fin contre football là. Et là, n'a pas gardé Sadio Mané. Monsieur Agouézul qui garde, mesdames, messieurs. Tableau affichage là.
1: Fanatique Portugal.
0: Fanatique Portugal. Entre les garçons.
1: Demain, Portugal a joué.
0: Oui, demain, Portugal
1: a joué. Monsieur a bien fêté.
0: C'est face avec Ouzbékistan. Et que Portugal a joué, monsieur V. N'a pas gardé Mounio Souple. N'a pas gardé Mounio Souple. Il a mis ça qui dit pour ces garçons. Les disposés garçons même pensent que Wolf était de Guetta et sorti sous terrain. Abyssal était de Guetta mettre Wolf Léo. Il était de Guetta fait ça et Wolf était de sortir. Et Wolf, vous m'avez fait ça, vous avez fait minute là dehors. Oui, vous avez fait minute là dehors. Donc, est-ce que le ballon va continuer? Mais m'a demandé, est-ce que Norvège va faire tout ce changement là? Oui, c'est ça, puisque il y a Pedersen qui était entré, il y a Patrick Berge qui était entré, il y a Chelsea Wop, il y a Ostigard et Oscar Bob qui était entré. Corner pour Sénégal. Problème, corner pour Sénégal. Problème, yon pile. Corner balancé. Rien va tomber. Mettez coup de frappe sous Mounio. Qui s'agit, c'est la vitre. Pâté 6 vraiment. Quittez moi, madame, monsieur Oscar Bob. Pâté 6, quittez moi, monsieur. Pâté 6, quittez moi, monsieur. Et là, habite dans la Cabrelle avec staff médical sélection norvégienne. Pour qu'on puisse apporter le soin nécessaire à Patissi, alors à Oscar Bob, avec Oscar Bob, l'élever, il faut faire quelques secondes écoulées, mais action, mais là, mais coup de tête là, mais ça, mais moi, il dit la tête ou calé comme ça, garçon, le plus difficile pour le casser. Faut me demander au monde de Pâté 6. Faut me demander au monde de Oscar Bob. Puisque Pâté 6, Dieu est 2. Et Oscar Bob en mot de tête, calé-vous, bisse. En mot de chauve. En mot de chauve, vique. Et là, vraiment, tu es le développeur. N'a pas gardé Vikinho. N'a pas gardé Vikinho. Y'a pas de bravo, oui. Y'a quoi non bagaille? Ballon balancé. Déviation de la tête, mesdames. Monsieur, mais finalement, récupération très vite avec les Sénégalais. Quelques secondes, il y a une faute, monsieur l'arbitre. Il y a une faute. Et là, vraiment, il y a pressé. La passe dans l'axe avec un monde de coups. La palais de cœur, monsieur Pâté 6. La passe à gauchette avec un monde de coups. La palais de cœur, monsieur Guéillé. La passe dans l'axe avec Idriss Agana. La passe baron appui. Et après, monter ballon pied avec la parlez vraiment, est-ce que c'est monsieur qui reprend les copains? La passe barre, bon bagage à sol, et Guy a monté mon nez, la passe à gauche, ça a dit au mané, la passe n'a plus, capable de problème, danger pour l'âge, mais là! Ballon contre passage, mais dégagement qui mieux. Ah, avec un monde, on couvre la mèche, Martin de Gade, et là vraiment, monsieur dit, pas besoin de servir à papa, la passe très nette, gardez-vous, Gardez problème pour Sadio Mané, la passe à gauche, Yoral font bagay, le centre, rien va tomber, mesdames, messieurs. N'a pas gardé, mesdames, messieurs, on de coup. N'a pas parlé de que, Stal Solbakken, li pas quoi vraiment, li pas quoi, elle était quand même comme ça, puisque t'as mené pas 3-1, et là, également, t'es mon, Sénégal, besoin bagay, qu'on est balancé. Rien va tomber. Ismaël Assar, vraiment, Les vieux garçons, mais qu'on est là, malheureusement, Malheureusement, yon connaît qui débouté par yon Montakou. Elle n'a parlé de Ismaël Jacobs. Et est-ce la fin? Est-ce que c'est fini? Est-ce que c'est fini? Non, pas encore. N'a regardé Cyborg là, elle est une beau talent vraiment. Et là qu'a dit monsieur posé, l'a dit posé et là il va le finir. Nightland vraiment, il prend temps, il prend sang, il balance. Est-ce qu'il habite sur le bras de ton thème? Et là vraiment, n'a regardé monsieur, il a pris les secours, n'a pas les deux que Norvégien, il y a vu mon, la passe à droite, voilà le dernier bagage, mettez le devant garçon, dangez-vous Norvège, mais dégage, ma ville en caille. Et là, madame, monsieur, c'est la fin de la rencontre, victoire. Victoire de la sélection norvégienne de football. Écoute là, lui-même qui prend la rue. Monsieur a célébré. Et c'est victoire pour Norvégien. Yo-même qui gagne sélection sénégalaise là. Une victoire difficile, mais là, monsieur a embrassé famille. Elle a dit oui. Rete toujours concentré et Aline Boutaland, mesdames messieurs, lui-même qui c'est héros dans le rencontre de football, c'est là pour sélection norvégienne de football là et des victoires. Malheureusement, le monsieur Crépin, et ce monsieur là qui est un peu désolé. Et Valdano qui était en vidéo bagarre mettre à Maradona, donc il n'a pas de possibilité avec Valdano. Et pour le capable de dire quelque chose, peut-être que Valdano t'a gardé match là. On va essayer de garder là, si nous sommes capables de prendre Valdano. Et Valdano, et ça a toujours fait un plaisir pour que nous parlions avec vous. Et nous comptons retrouver vous, soirée.
2: C'est comme ça que nous saluons tout le monde qui a suivi la transmission de Sassouba. C'est un sous-abonnef Gonaïve, donc nous. Content pour nous capables de rejoindre Zamio pour nous faire petit palais. Donc nous sommes suivis un fin match qui est assez intéressant entre le Sénégal et la Norvège. Donc c'est un fin match qui te gagne un peu de suspense, un peu de sensation là-dedans.
0: Ah oui, c'est ça. Et Norvège face avec le Sénégal. Et un fin match qui était vraiment animé puisque Sénégalais ont été à tout prix et racheté même grand point. Et malheureusement pour eux, ils ont encaissé le troisième goal là qui a fait plus tôt avec eux. Et là, ils sont capables de dire que ils sont censés éliminer dans la rencontre en football là.
2: Oui, c'est Sénégal qui est capable de dire donc est-ce qu'il y a une chance toujours. Donc, nous avons dire effectivement donc à 100% que Sénégal lui-même est éliminé. Donc, est-ce qu'il y a un meilleur troisième qui sortit dans pour ça? Donc, il faut que nous t'a gardé ça. Mais pour l'instant,
0: bon, Sénégal probablement, ça va toujours fait. Mais pour le moment présent, j'ai qu'on dit là, Sénégal qui est censé dire adieu avec la compétition.
2: Oui, donc 0 sur 6. Donc, je dis à Mbassé, donc Sénégal a pris ce match là. Donc, si tout. Dans deuxième mi-temps, si équipe lantée plus concentrée, dans début deuxième mi-temps, si équipe lantée plus concentrée, donc, yo prend un goal, donc, m'ta dit, deuxième goal, Alan, donc, c'est son erreur défensive, donc, messieurs, qui baille, puis, elle a gué, et puis, Alan joint, donc,
0: passe
2: là, l'expert, deuxième goal là. Donc, bah, c'est, Jean Sénégalais, t'a poussé pendant un fin match, là. Donc, Léo joint, deuxième goal, là. Yo, al cherche troisième goal, là. Mais, malheureusement, pour yo. Donc, ballon, hein, donc, il pas prendre dernier coup de tête, là. Il pas rentré dans le goal. Donc, malheureusement, donc, Sénégal éliminé premier tour. Bah, c'est si y'a une déception. Donc, une sélection qui est chargée de talent. Donc, et qui remporte et Coupe d'Afrique des Nations, hein. Donc, il pral sauter par la petite porte, sauter dans le premier tour, une Coupe du Monde. Donc, c'est un bagage, c'est une déception pour les sélections sénégalaises là. Et d'ailleurs, il pral jouer dernier match contre l'équipe Irak.
0: Exactement.
2: L'équipe irakienne là. Donc, pour moi, c'est petit poussé dans le groupe là. Oui, il y a toujours fait 3 points. Donc, laisse ça. Donc, il y a une possibilité pour y faire. Donc, pour le troisième, ça va dépendre.
0: Comment résultat au même Yobralier? Comment classement l'autre groupe Yobralier?
2: Dans 12 là, il y a pris 8 meilleurs troisièmes. Donc, ça va dépendre de combien de goals qui est au café sous l'équipe.
0: Irak là. Bon, mais.
2: Moi, c'est jeudi à tout, tu as gagné plusieurs matchs. Donc, Argentine Argentine tout lui-même qui gagne. Grand-papa continue à écrire histoire, donc grand-papa continue à faire parler de lui. Argentine fait 5 goals dans la compétition, tous les 5 goals, c'est Messi qui marque. Donc, est-ce qu'il n'y a pas de faiblesse dans l'attaque Argentine? La question va poser être moi. Si Messi, donc, t'as blessé, ou Messi arrivé dans le deuxième tour, là, il tombe, son gros sélection côté défenseur, donc, pas balle espace, il n'y a pas qu'à faire rien. Qui est-ce qui peut débloquer la sélection Argentine? La donc, c'est une grande question qui a posé. Donc, sous des matchs, 5 goals, c'est seulement Lionel Messi qui marque.
0: Je pense que c'est clair, oui, Valdano. Normalement, tout le monde a joué well. En absence de Messi, qui est-ce qui est capable de prendre la relève avec la sélection argentine? Mais il y en a pas qui gagne. Et pas oublier que monsieur, vous même d'accord pour tourner l'équipe là autour de Messi. Via avec
2: mais
0: ça.
2: Autour de Messi, mais il y a un bagage qui pas joué à part avec eux. Donc, si Messi a l'âge Messi, donc il y a. Quand me souvle gagne deux matchs Messi pas faire résultat ça ou pas joindre des défenses qui méchant et c'est pas joindre des sélections qui va poser problème à sélection argentine donc c'est un donc il y a un problème pour sélection argentine donc néanmoins c'est vrai nous connaissons des attaquants qui ont qualité mais jusqu'à présent qui beaucoup inscrit dans la compétition.
0: Bon, tout à fait. Et alors via avec ces Messi qui censé à mener un groupe là, et bien par conséquent, monsieur obligé à garder dans la mesure possible à chaque fois comment est-ce que il est capable de joindre Messi lorsque il est dans une zone de vérité. Même supposer que, en absence de Messi, chaque monde va tenter de faire un bagage individuel, c'est là qu'il va venir déranger le groupe là.
2: Donc, okay, bral... on va suivre devant l'équipe jordanienne, donc c'est petit poussé pour moi, même si Messi joue, Messi ça au moins assuré. Donc là pour un bel avantage pour
0: exactement.
2: Une première compétition. Donc, bah, c'est Messi au prêt à de faire 2 goals dans le matin.
0: Oui.
2: Et puis Mbappé à Calan qui a 4 goals et n'a pas tourné dans le matin, mais c'est pour moi c'est pour la finale. Donc avant la lettre Norvège, la France, c'est quand même c'est pour la
0: bon, finale. C'est d'ailleurs une très bonne affiche.
2: Il y a un duel donc entre Mbappé et Haaland et d'ailleurs tous les deux ont 4 goals de Messi qui
0: absolument gagne. Absolument donc, c'est ça qui vient de battre jouer en faveur tout pour bataille pour meilleur buteur compétition.
2: Ah oui,
0: parce que lorsque c'est au même cap face à face c'est deux adversaires qui très très ridicule. Je pense que dans ce sens-là, ils ne viennent pas trop jouer en faveur. Mais tenant compte de l'élément la France gagne, donc France est mieux partie pour qu'elle ait gagné et sélection norvégienne de football là.
2: Bon, moi, je suis à 50-50. Donc, sélection norvégienne, je m'ai regardé là. Je m'ai regardé depuis l'éliminatoire. Donc, qui fait autant de victoires qu'il y a aujourd'hui dans l'éliminatoire. Il y a Tenon Poul qui a gagné là dans l'Italie et il a fini premier. Donc, dans Poul Sahara pour qualifier directement. Et jusqu'à présent, il a bien comporté dans la Coupe du Monde. Là. Donc, pour moi,
0: Zelkat Italie, je n'ai pas de problème avec lui. Mais dans la dernière année, ça y est, l'Italie n'est pas vraiment en forme. C'est vrai qu'il y a un grand joueur qui a brillé dans le club, mais pas pour autant que lorsqu'on mettait ensemble, il y a un résultat. Qui donc, gagne l'Italie dans un groupe, il ne doit pas être trop difficile avec Norvège. Mais lorsqu'on va jouer face avec la France, on peut comprendre qu'il y a une sélection qui gagne, il y a un et Tchéquie qui est capable de mettre sous banc, et ça va empêcher qu'il y ait un résultat. Il y a un désir de mettre sous banc, ça va pas empêcher qu'il y ait un résultat. Il y a un 3000 qui est capable de mettre sous banc. Ça dit, c'est un play à des joueurs qui ont gagné.
2: Donc, je pense que la France pour moi, la France pas gagné en équipe type, il pas gagné en banc. Donc, quel que soit 11 ou ta mété là, donc, pour la France, je pense que tu as deux bas résultats.
0: Exactement.
2: Mais j'en ai regardé la sélection norvégienne, ça a joué là.
0: Bon,
2: monsieur a joué avec 100 fois, il a joué, il a joué un jeu d'ensemble, il n'a pas oublié, il a gagné, il y a un monde devant, même j'en la France gagne Kylian Mbappé, il y a un monde devant tout, qui peut pardonner à tout moment. Donc, et si tout sort l'autre, est-ce que ça l'autre marqué déjà? Donc,
0: non, ça l'autre pas qu'on marqué.
2: Qui compte quand tout, donc, c'est vrai, monsieur a beaucoup marqué. Et l'autre avantage, sélection norvégienne, ça a gagné, donc, n'importe mon cabaye goal. Il y a une tête calée, comme c'est les
0: Nottingham.
2: Donc, mais c'est ça, très beau de la tête. Donc, fais très attention avec, mais c'est ça.
0: Oui, et je suis d'accord avec vous. Mais moi-même, la France, et face avec Norvège, c'est vrai que les Français, le plus souvent, ils ont laissé l'adversaire là avec ballon et puis ils ont opéré rencontre. Mais je me sens que dans le match que vous avez aujourd'hui, ils ont plus ou moins décidé. Au Cameroun, ils ont une sélection française qui parvient à vendre pour lui face avec Norvège. Moi, personnellement, je suis d'accord avec le bénéfice du doute. Je parle de la France.
2: Ouais, m'pas que c'est la mi-temps match la France là, si tout m'pas contre si c'est donc temps donc puisque match ça a fait plus que 1 temps campé donc à cause l'orage qu'on est protocole là dit depuis remarqué et à quelques kilomètres de stade là même si c'est pas dans stade là à quelques kilomètres dans stade là donc détecté t'a gagné l'orage éclair donc match football là il y a campé et à chaque fois on détecte l'a campé pour 30 minutes.
0: Donc, absolument.
2: Match jodi a il fait plus que 30 minutes et plus que une heure temps campé avant match a lui-même de redémarrer mais dans premier temps donc son sélection française si c'est vrai ou t'es fait un goal avec Mbappé mais ouais sélection qui n'est pas ridicule du tout donc il était essayé mettre sous ballon et dans deuxième mi-temps dans retour donc par contre si c'est pose allongée à qui dérangeait l'équipe là
0: ah ouais il y avait une perte de rythme
2: donc sombré donc et la France battue donc 3-0.
0: Bon, je pense que le troisième match dans le groupe ça, Libéral déterminant pour la France avec Norvège.

0: match fait 7 goals, il prend 3. La France fait 6, il prend 1. Donc la France, grande différence plus 5, Norvège, grande différence plus 4. C'est ça qui mettait Norvège en deuxième position.
1: Ah oui, donc la France s'est supposée donc finir en premier. Donc mais c'est quand même c'est quand même au final donc pour déterminer qui est-ce qui a primé dans le groupe là. Donc Napton pour nous ouais qui équipe qui va finir premier, qui est-ce qui a bien raison ou du moins est-ce qui va arriver départager ou pour faire match une.
0: Mais moi c'est prestation Sénégal face avec la France là qui était bon permet à ce que moi dit et Sénégal face à Norvège, c'est d'ailleurs un bel match. Malheureusement, Sénégal est un peu déçu nous.
1: Ah oui, et donc,
0: ça qui est au tableau en termes de prestation, il n'est pas vraiment reflété. Image Sénégal, attention, tout ça. Et tenant compte de Sénégal qui a peine son jeu final Canan, bien que c'est dans une situation qui est un peu difficile quand même, hein, que yo te fini et yo te fini jouer match ça. Moi, je n'ai pas envie de dire que yo pas remporté, je n'ai pas envie de dire ça, parce que c'est sur le terrain. Et là encore, il y a un groupe qui gagne Norvège, Irak, la France. Et je pense que le match Norvège avec le Sénégal, il y a un match au moins Sénégal de sauver un grand pour la donne.
1: Ah oui, donc c'est ça le tadoué. Et il connaît son sélection donc Sénégal là, qui participe dans plus phase finale qui est Norvège.
0: Et Norvège, tout à fait.
1: Et dernière année, ça au Sénégal toujours là. Et Norvège pas joué Coupe du Monde depuis 1998.
0: Tout à fait. Alors, il y en a qui gagnent tout. Et peut-être zone qui est y a pour beaucoup. D'ailleurs, Sénégal, c'est une meilleure sélection qui gagne dans la zone Afrique là. Et tandis que Norvège, il n'est pas meilleur dans la zone européenne là.
1: Ah oui, donc.
0: Ça lit pour beaucoup dans la présence Mounio dans la Coupe du Monde tout.
1: Oui, c'est ça. Donc, dans le début d'intervention, donc Sénégal éliminé premier tout, c'est quand même une déception pour le continent africain.
0: Absolument. Et Valdano, donc, moi, c'est que monsieur Yo doit arranger en conséquence, faire un pile golf face avec Irak, ça qui est capable d'avoir une possibilité avec une troisième place.
1: Oui, donc, nous espérons ça. Donc, nous espérons au moins y aller dans le deuxième tour. Donc, et comme ça. Donc, il faut aller venir voir et pourquoi pas nous avoir joué une sélection sénégalaise. Donc, en plus, le monde souhaite qui a vu le football, qui a passé le football, qui a créé une sensation. Donc, on verra.
0: Tout à fait, Valdano. Je connais peut-être, est-ce qu'il y a une statistique sous main là, qu'on soit à partager avec l'auditoire?
1: Bon, me permettre de regarder, donc, si nous avons géré ça. Regardez là, si nous avons géré ça, donc en attendant, les amis ont une patience pour nous, donc vous êtes capable d'essayer et garder ici dans la zone particulière. Nous là, qu'on a un problème internet.
0: Ah, ben là, on t'a exagéré, papa.
1: Un problème internet, donc.
0: Ben là, on t'a exagéré.
1: Si ça a marché, donc.
0: Essayez de garder la mesure possible, mais entre temps, il faut que nos amis ont. Et mon qui butait dans le football là, c'est Pedersen qui est entré en cours de jeu. Il y a une Boutalante qui a marqué le deuxième goal là, dans le 48e. Et Pedersen, c'est dans le 43e. Et puis, dans le 53e, il y a Ismaïl Assar qui a réduit l'écart là. Après, il était bien servi par Sadio Mané. Et 58e, Lynn Boutaland, encore une fois, Tabral triple mise là pour sélection norvégienne. Mais c'est deuxième goal personnel dans le match à pour Alan. Après, elle fin bien servi par Patrick Berg. Et puis, nous avons Ismaïl Assar qui a marqué et un doublé pour Sénégal. Bien que le goal salut n'est pas suffi pour te permettre à ce que Sénégal ait sauvé. Et grand point dans le match football là, m'pa konnen si ça pas aller Valdano, m'pa konnen peut-être est-ce que ça va aller jusqu'à présent.
1: Bon monsieur gérer ça, donc nous avons moyen pour
0: gérer ça. Bon, tout à fait.
1: OK. Statistique match football là donc donc on essaie de garder un thème d'attaque, c'est Sénégalais qui ont même tenté plus, donc ils ont fait 17 tirs contre 12 pour la sélection norvégienne de football, et là dans gagné 6 tirs qui cadraient contre 6 aussi beaucoup de sélection norvégienne là, 57% possession de ballon en faveur sélection sénégalaise contre 43% pour la Norvège. En termes de passes, Sénégalais ont tenté plus, donc ils ont fait

0: 464 passes contre 347 pour sélection norvégienne. Non. Donc, 69% précision de passio, c'était en faveur sélection norvégienne non, contre 90% bon côté sélection sénégalaise. A fait gagner au total 17 fautes qui fait dans le match là, 4 bon côté sénégalais contre 13 fautes bon côté norvégien qui fait un pile faute dans le match là. Pas de carton jaune ni carton rouge dans la contre ça. Et norvégien n'a pas d'orgie, même une fois contre 4 orgies bon côté sélection sénégalaise là. Il y a 9 corners dans le match là, c'est 5 en faveur équipe norvégienne là. Contre 4 pour la sélection sénégalaise de football. Si on a regardé les statistiques là, donc le Sénégal était supérieur puisqu'il a eu une possession de ballon et il a tenté plus de tirs, il a fait 17 tirs et il a eu plus de passes donc dans la rencontre là. Mais malheureusement, avantage là, c'était pour l'équipe norvège là qui bat Sénégal 3 goals à 2.
1: Ça qui montrait qu'il y a un manque de réalisme. Alors, il y a un manque de réalisme, bon côté, et surtout, sénégalais, yo.
0: Et surtout, Nicolas Jackson qui part dans le coup.
1: Absolument, et c'est un joueur qui passe à côté dans le premier match-là. Encore une fois, il passe à côté dans le deuxième match-là. Et c'est dans le meilleur joueur.
0: Dans
1: le
0: deuxième mi-temps, donc, c'est
1: oui, il était plus ou moins, il était plus ou moins, et nous battons chasse garde des premières périodes-là. Et par rapport avec les matchs, la France-là, qui était gagné au retard là, eh bien, dans la première période-là, nous étions dans la France-Irak, là. Donc ça vient de faire que nous n'avons pas de chance pour nous regarder la première période là. Et je pense que la deuxième période là, dans ça que nous avons gardé devant nous, nous avons mané et peut-être que la KMS a un manque de leadership tout. Lorsque nous avons mané, donc c'est vrai que pour le moment, ils sont pas joués en Europe. Ou à l'égal Nasser. Oui, c'est pas même niveau. Donc c'est ça qui manque l'autre bagage, manque de challenge. Et ça a même les répercussions sur le joueur tout.
0: Ah oui, moi c'est tout à fait.
1: Il y a une répercussion sur le joueur.
0: Le Sadio Mané, donc pas capitaine de sélection. Donc, malgré qu'il a retiré le monde en Koulibaly.
1: Kalidou Koulibaly.
0: C'est donc ancien joueur Paris Saint-Germain qui était gagné brassard capitaine, non, Cap Jonah Everton.
1: Ganagé. Idrissa Ganagé, exactement. Bon, je pense que en gros, auditoire Radio Boss. Là, plus ou moins édifié, hein, de comment ça allait en et Valdano. Par contre, peut-être, si on a dit, qu'on a dit pour soirée, parce que les gens qui ont toujours dit, normalement, à chaque fois que nous là, ça fait nos plaisirs pour qu'ils ont partagé quelque chose, non seulement avec nous, mais avec auditeurs et tout.
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1: Merci Valdano, on a gagné pour que nous capable prendre pause là après on a retourner dans match qui va la mettre et face à face Jordanie avec Algérie puisque sport pas jamais campé et sur radio ça depuis ce moment ça qui est pratiquement arrivé.
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avant, avec les Portugais, il n'y a pas le jouer directement, avec Raul Cancelo, et là, nous avons un mouvement dans ce passant, et là, nous sommes capables de dire, et il joue à la remoise, il met en 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

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Et dès lors, c'est 1-0 dans avantage à Portugais. 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

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Mesdames, Mesdames et Messieurs, attaque avec. Et les Ouzbeks, oui, ils ont toujours une faire ouverture là du côté gauche. Est-ce qu'ils sont capables de jouer? Non, c'est pas ça, ça même. Et là, ils ont une opportunité de capable de réduire ma clame pour faire le repas rapidement avec les Portugais. Ils ont joué en défense avec Renato. 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Et ça fait même. Ah, moi, c'est ma victoire là. 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Et là, déjà, 2-0. Nous n'avons pratiquement 19e minute de jeu et déjà 2-0 pour

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0: 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Et dans votre football là, mesdames, mesdemoiselles et messieurs, on repart rapidement avec les Portugais, Yogi avec Renato, il joue avec Nuno Mendes, il mettait l'entrée avec Renato, Renato qui bosse, il n'est pas vraiment donc affolé, et déjà bien bonheur, il a mené par 2-0, et là on joue avec Wao Cancelo, il mettait l'entrée rapidement avec Ruben Dias, Dias qui joue l'entrée avec Diego Costa, Costa qui mettait l'entrée en avant, elle se voit le grand tête, et là, récupération rapidement, avec Ousmane il joue rapidement avec Karimov, il pas capable mettre en avant. Attention qui est arrivé, on tire coup tête deuxième vague avec Ousmane Kiou, il met l'entrée. Là on est dans la défense avec Monsieur Kusanov, il pas capable chercher mon, il joue rapidement avec Karimov, Kari, Monsieur capable se monter, là chercher mon, c'est là faire ouverture là, faire ouverture là à droite, mais il pas fait le jeune accent de défense avec Dosan Flan qui est déjà écopé carton jaune en parlant de Kamou Bekov allez non dole papa et la gonti sante deuxième vague avec Ousmane mais pas pour longtemps où il récupère rapidement avec leur dos à 18 en l'occurrence et monsieur Abdullah et là toujours là et là on a peut-être rien avec monsieur Kamou et là pas capable mettre entre il s'habille là dit est-ce qu'il y a une faute oui il y a une faute effectivement il y avait faute sur Kamou Bekov Alexis qui n'a qu'à là, Alexis qui déjà arrive nous. Bonsoir Alexis.
1: Moi salut Matlora, moi salut DG Daniel Valson qui présente avec nous. Nous saluons également notre technicien, monsieur Ali même qui est payé présence lui dans le studio. Nous saluons PDG
0: Jonas,
1: nous.
0: Jonas Honora.
1: Oui, oui.
0: Technicien Seguio, pas.
1: Technicien Jonas qui est là avec nous. C'est un plaisir, Matlora Mardona, pour que nous soyons capables de présenter. Un cadre match qui opposait Portugal et puis et Ouzbékistan il y a un match de football côté Portugais déjà bravo déjà et là c'est vrai la distance du score oh là là

0: Ganiev,
1: ouais, Ganiev, hein? 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
0: ouais, Ganiev, Azizion, qui Reggie McLa pour et Ouzbékistan,
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0: nous a parlé, bon ça m'a dit là et Monsieur Rafjena Al Batesh dans pays Émirats Arabes Unis les gains 28 années sous tête li en parlant de Monsieur Ganiev.
1: Même perte de balle de Joao Cancelo, mais c'est là
0: et là Mandé est-ce qu'il a une faute
1: et sous action ça parce que là sous ça qu'on a regardé devant nous là image pas trop clair assez de quoi pour que nous t'apporter un jugement mais jusqu'à présent faut que nous dit que c'est deux bizarres en faveur portugais yo bien monsieur Ganiev lui-même qui marque un chef-d'œuvre pour le capable réduire écart là pour sélection Ouzbékistan rété pour nous tendre pour nous après intervention va est-ce que Golali est capable kembe et puisque nous monsieur Ali pas jeune ballon dans première intervention vu que il frappe pied et quand c'est parce que là c'est faute pas de gol là c'est faute et parce que monsieur Ali prend pied quand c'est là c'est faute mettre le Maradona pas de gol heureusement pas de sponsor nous et parce que pas de gol pour Ouzbékistan.
0: Oui,
1: sans nul doute.
0: Oui,
1: monsieur est inquiet.
0: Oui, c'est effectivement.
1: Ouzbékistan,
0: yo. Suspect, monsieur a fait faute.
1: Absolument.
0: Oui.
1: Je pense que là.
0: Oui.
1: Pas de goal, mettre le Maradona. Oui, depuis c'est radio, parce qu'il dit.
0: Oui,
1: oui. Sans qu'il casse.
0: Oui.
1: Pas de but.
0: Oui,
1: c'est coup franc pour le Portugal.
0: Oui.
1: Alors, il y en a un qui gagne. 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
0: tout blanc c'est blanc
1: en tout cas
0: liberté blanc
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0: et on repart rapidement avec et formation Ouzbékistan Yogin là avec monsieur parlant donc de Nematov qui fait ouverture là avec monsieur Ashumatov et là cherche un monde il y a monsieur Jonas 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novembre mais au perdre le contrôle est-ce que va ça va sortir est-ce qu'il va sortir habite et tout va le sortir c'est pas capable entrer de toucher avec Ouzbékio il là noué il a cherche un bagaille 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
1: oui, oui, même oui, jour c'est 1992
0: oui effectivement. Et on repart rapidement avec formation Ouzbékistan joue avec un Chokurov qui cherche mon et là je viens monsieur Kamouk pas rapide dans l'avant il était joué là donc dans extérieur on dit dégagement côté aux amis est-ce que ça arrive oui monsieur arrive mettre le monde d'accord est-ce qu'il va être capable et faire le espagnol là on a regardé nous ça vient de Ouzbékistan en parlant donc de Fazulaev et là je joue avec et portugais yo Renato Guen et là c'est combiné avec et pour la conversation mon le jeune Vicinia le maestro le maître à jouer du côté portugais la ouverture est avec Cancelo gardons olé olé gardons olé olé mes amis gardons ambiance et bon côté fan et portugais yo ballon ça sorti en touche c'est votre capable de montrer des touches avec portugais yo je joue rapidement avec Diasan le jeune est Renato on a le Renato le joue rapidement avec Nuno Mendes comme on écrivait la frise Xavier mettez ballon très amiment et ça le fait même le jeu avec Renato on dit déviation et là est Nuno qui te mette le et là il dégage le et deuxième vague avec Portugais Nuno encore Nuno est-ce qu'il n'y a pas de faute Nuno habite est-ce qu'il n'y a pas de faute ah il a dit qu'il faute on joue rapidement avec les Portugais il a cherché mon maestro il mette directement est-ce avec Cancelo il a pas de monter et là donc il gagne c'était avec Pedro Neto attention balle contrée il mette plus la caille et tête avec les Portugais deuxième vague attention Renato il rate tête là mettez la droite mettez la droite mettez la droite mettez la droite comme on qui passe
1: bye bye long garçon
0: non et c'est acte abdomi et là elle fait passant on monte avec Nuno Mendes t'es déjà retourné maman grâce aux déviations et là ils se sont très bien des portugais on a les bounou pour barrer bounou mettez la gauche et ça le fait même déjà avec et wow Félix attention Félix les mettez le et là zamiment ou t'es qu'à faire mieux on s'est sorti en touche.
1: Et c'est ça que nous avons dit dans le premier match Portugal là. 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jeudi a eu plus ou moins amélioré mais maintenant nous pas gagné pour nous trois folles puisque c'est face avec Ouzbékistan qui a joué donc c'est pas nation footballistique on capable dire c'est des 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
1: oh, c'est bien un bon milieu et un bon défenseur
0: oui, oui mais c'est à nous rappeler nous et qui était contre faire les beaux jours de la sélection italienne on repart rapidement avec les Ouzbéks on a les parking bille la gueule Chukurov la réussite madame nan mais yo pète ballon yo déposé le ballon on repart rapidement avec les portugais
1: bon,
0: mettez-le avec Cristiano Ronaldo attention Cristiano Ronaldo bon.

0: Et mesdames, mesdemoiselles et messieurs, et là Alexis.
1: Ah oui.
0: Et Cristiano Ronaldo qui marqué. Donc yon doublé, déjà un doublé. Et pour Cristiano Ronaldo. Et okay. Qui répond avec toute critique.
1: Est-ce que c'est pas Joao Félix qui bat monsieur à passe là?
0: Et nous parlons pas de Joao Félix.
1: Non, c'est Bruno. Bruno Fernandez qui bat Cristiano Ronaldo passe là. Et moi, c'est que Cristiano qui était mieux dans le premier match là. Donc il est là. Il a déjà marqué des goals, mais là, des fois, de belle manière, monsieur Ali même, il met les balles au fond des filets, donc sans aucune hésitation, tout. Donc, c'est comme son monde qui compte. Alors, son monde qui compte fait goal, cap fait goal, et c'est un goal pour PDG Lisas Mathurin, il y a un goal pour Daniel Beur, il recharge des appareils électroniques, il y a un goal pour Union 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Cristiano Ronaldo, lui-même qui ouvre compte li jodi à la Coupe du Monde FIFA 2026 là, et li profite également le capable doubler mise là. Alors de façon personnelle, mais pour le Portugal, c'est triplé qu'il est pratiquement triplé.
0: Et effectivement, Alexis, est-ce que ça nous va être capable de faire un triplé, un quadruplé ou encore un quintuplé?
1: Pour le cas, je ne
0: sais pas. Bataille à Chané, frère.
1: C'est Ronaldo qui passait avec la
0: disqualification. Il a été gagné 8.
1: Ah oui.
0: Et dans sa vie, Coupe du Monde.
1: Il est le meilleur scoreur pour le Portugal.
0: Oui, non seulement c'est Yon, non, joueur qui est âgé, qui marque le goal en question Coupe du Monde.
1: Absolument, intéressant quand même. Donc, Cristiano Ronaldo, Messi qui continue à faire nous rêver. Et à chaque jour qui passe.
0: Jean-Noël Barayo est là. Il est dans 50 ans. Il est dans le mondial.
1: En tout cas.
0: On ne va pas parler de toi, non?
1: Ah,
0: Maestro Vicini qui joue rapidement dans sa position. Les joueurs avec un Wao Neves. Et là, c'est combiné encore. Vitinha qui mettait notre avec Renato, on est dans le camp portugais. Il mettait là avec Nuno Mendes en télévision avec Félix. Il a joué avec Vitinha, le maestro, le métronome, le maître à jouer du côté portugais. Messi qui fait ouverture avec Edias. Il a donc au tap dans mes amis. Mais heureusement, il n'y a pas de petit ballon. Attention, danger, Bruce qui mettait là, mais non. Mais non,
1: c'est très mauvais de
0: Félix,
1: la part de
0: Félix fait mieux.
1: Joao. Ah oui, il me pensait que là, son ballon est absolument roulé pour le joueur Cristiano Ronaldo qui est déjà passé. Et là, et ça t'a fait bien pile avec Cristiano.
0: Oui.
1: On voit monsieur qui a obtenu le ballon.
0: Oui.
1: Non seulement il a obtenu le ballon, et il est en train de jouer à Cap Maquet, il est en train de courir jouer.
0: Là, on dit bichnette, il a mal sur tête Cristiano.
1: Absolument.
0: Et il a ramété, on longe les lignes, donc on garde tout. Et c'était capable troisième goal personnel.
1: Absolument.
0: Et la
1: gagne là, hein,
0: non, c'est un goal. Hein, la tente touche. Et quand c'est l'autre qui fait faute là, on repart rapidement. On s'est à l'onade.
1: Alors, faut dire que monsieur Ali pratiquement dépassé Eusebio qui a gagné 9 réalisations dans la question Coupe du Monde pour le Portugal. Eh bien, goal ça qui fait le passe avec 10 réalisations. Donc monsieur Ali même qui dépassé Eusebio pour sélection portugaise de football là. On parle de Cristiano Ronaldo, donc il est devenu meilleur buteur. Non, question Coupe du Monde pour le Portugal.
0: On met quoi? Il y a mis Sergio là, la difficile pour lui marquer un troisième goal.
1: En tout cas.
0: Et si tout le monde est là, vieux face à un petit poussin, il faut le profiter
1: pour le ça.
0: Même j'ai avec Zot lui-même, là, il y a un petit poussin, il les mettre dans le bol. On va citer dans le monde.
1: En tout cas.
0: Un coup de gauche. Et on joue rapidement avec les Portugais, tête en diversion maintenant. Et donc, Ouzbékistan qui va rakembe, cap coulé, cap bouet l'eau, et Portugal, cap cassé, maintenant, mais yo, sortez, ben, la Ouzbékistan, qui est-ce qui t'est relé, qui est-ce qui t'est ou vin nan 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il perd du ballon, la repartir rapidement, avec Soubekio, yon trouvé, yon ouverture qui fait, avec Zeflan, en parlant de M. Kamou, attention, pas qu'il y ait
1: un peu de madame, non.
0: Non.
1: C'est trop loin, garçon.
0: C'est ça. Et on frappe, qui va bailler rien, n'a pas gardé. Et Choukourov, le dossier 7 de la formation de l'Ouzbékistan, et n'a pas gardé. Et c'est pas ce Bruno pour Cristiano Ronaldo, et un bon opportuniste qui profite, mettez ballon au fond des filets pour le plaisir. Et des milliers de fans du Portugal ils sont présents dans le stade. Nous pas capable de partir avec monsieur Nematov et bon côté Ouzbekio, attention et monsieur et qui prend ballon là, est-ce qu'il va pas faire ou lance manuel là, et monsieur qui prend l'an là, les mettre le but dans la caille, est-ce qu'il va la contre tête, attention, tête ratée, deuxième vague avec Portugal.
1: Faut que nous dise que Cristiano Ronaldo qui a joué 230e match pour le Portugal, a bien déjà marqué, il a fait 242 buts. Et pour Cristiano Ronaldo, monsieur Ali même qui est devenu premier joueur dans l'histoire qui marqué dans 6 Coupes du Monde différentes.
0: Pour Portugal.
1: Oui.
0: Donc, monsieur ça même caché sur le terrain, c'est histoire marqué.
1: Non, mais est-ce que c'est pas Cristiano Ronaldo, c'est pas pour Portugal. Donc c'est le premier joueur qui marqué dans 6 Coupes du Monde différentes.
0: Est-ce que Messi va faire?
1: Messi, Fandalga de 2006, est-ce que Messi t'est marqué? Et m'kal fait ça pour moi, on met match à boule.
0: Ok, on met boule. Et nous voulons capable de partir rapidement avec un Portugais. Yo, est-ce que par contre ça c'est yo continue à chercher goal récupération avec Sukurov Borote Ouzbek yo mettez la autre avec ce monsieur parlant donc de Nematov il mettait bien la caille on petit dégagement mais la récupération rapidement avec Renato il joue dans Nuno il va capable mettre en avant les faire relancer est-ce qu'il va gon tête ou son tête avec Ouzbek et juste à maintenant pas vraiment ouais on monte Roussanov bah vraiment monsieur à la progresse rapidement avec Ouzbek yo est-ce que pas une faute avec Las Bagnaye on allait yo mettait l'entroi mais là donc monsieur qui était raté interception ballon ça yo joue rapidement avec Renato bon côté Portugal yo bah 6 minutes de temps additionnel la progresse rapidement avec Viti qui était le bon partenaire et là n'a joué dans le remédien avec
1: Pedro Maradona mais c'est pas marqué gol 2010 dans Coupe du Monde qui était faite Afrique du Sud là.
0: OK.
1: Il était marqué un goal 2006 qui était fait en Allemagne. Il était marqué 4 goals 2014. 2010 il pas marqué. 2014 il marqué 4. 2018 il était marqué un seul là, dans le pays là aussi. 2022 il était marqué 7. 2026 là, monsieur Agresso 5.
0: Okay.
1: Donc 2026. Alors 2006 1. 2010 0. 2014 il marqué 4, ça fait le 5.
0: 2018
1: il marqué 1, ça fait le 6.
0: 2027,
1: ça va faire de 13. Et puis, il a marqué 5 là.
0: Fait 18.
1: Exactement. Donc, il a marqué en 2010. Donc, Cristiano Ronaldo, qui est le premier joueur qui a marqué dans 6 éditions de Coupe du Monde différentes.
0: Qui était marqué, qui était fait record et qui a fait.
1: En tout cas.
0: Et qui a fait. Et
1: on a besoin de moyens pour ça. C'est radio. Oui, il a besoin de venir.
0: Regardez, capitaine. Et capitaine, formation. Et Ouzbékistan parlant donc de Chomodov. Et est-ce que c'est un bagaille selon ça que nous avons gardé. Et 45 pratiquement plus de. Donc, pour être capable de environ 4 minutes. Et pour Mathieu Bollan, ou encore voyez pas capable d'écouler, ou encore capable de terminer. La partie rapidement avec monsieur Hachuma à bon côté et Ouzbékistan attention débordement et la capable qui on frappe ou fait ouverture là et trois bagages en mime ou déjà fait ouverture là donc nettement à droite
1: c'est quoi, monsieur la vitre
0: et bah c'est ça habite là il dit monsieur et vous ballon en bas moi et Jayed c'est à qui et
1: alors, Laura, pour Cristiano Ronaldo, 2006 en Allemagne, il était marqué un goal, c'est contre Iran. 2010, il était marqué un contre Corée du Nord. 2014, il était marqué un contre Ghana. 2018, il était marqué 4, il y a un triplé contre Espagne. Nous rappelons ça, il y a un coffrant, il était marqué un contre Maroc. Quand en 2022, il était marqué un, c'est contre Ghana. Et 2026, il a déjà marqué 2 contre Ouzbékistan. Donc, monsieur qui passe avec qui a fait 10 goals. 10 goals, exactement.
0: L'homme de record. Attention, quand c'est l'homme mettez en avant, ballon qui est contre, il sorti en touche.
1: Mais tout ça, attendez, il va pas jamais marqué dans la phase à élimination directe. Non,
0: attendez, attendez, allez ça.
1: La privée.
0: La privée.
1: Ah.
0: Les gens qui ont pour ça.
1: En tout cas.
0: Les gens qui ont
1: en tout cas.
0: Ils ont plein d'accusés.
1: En tout cas.
0: Et on repart rapidement avec les Portugais. Renato pour le rapport chercher mon les faire ouverture là avec et Nuno Mendes et l'Allemand qui met ce ballon mettez là avec Félix et la mise sur Albité Zodo ça dessus plan. Est-ce que tu fais faute? Ah Bill Lazier qui faute. Ah Bill Lazier qui faute. Il a frappé et Karim Ovate et là c'est capable il a couvert un avantage et monsieur Portugais yo joue là est-ce avec Kusanov il est jeune Nematov il met le ballon la caille en bataille ou équipe cache son ballon et là donc est-ce que vous avez raison maintenant était donc Cristiano Ronaldo qui t'a tenté arriver et là c'est pendant son ballon sorti effectivement la balle qui sont touché et ce sera une remise en faveur des Ouzbeks il pas capable mettre en avant et ça fait même il joue avec Choukov il va la chercher mon nom est-ce que pas capable travailler monsieur
1: alors faut que nous dit que Lionel Andrés Messi met la Maradona monsieur lui même qui est marqué ou encore qui fait 11 triplés sous couleur sélection et Argentine. Exactement, c'est 11 triplés pour monsieur.
0: Ok.
1: Mais dans toute carrière, c'est 61.
0: En tout cas, c'est au cap faire cause. Et on repart rapidement avec.
1: Et c'est premier triple dans la Coupe du Monde, oui. Mais c'est pas que j'aime que je fasse ça, faire un triple dans la Coupe du Monde. Donc ça a été fait tout récemment. C'est premier triple.
0: Effectivement. Et ballon ça a contré, récupération avec. Formation, Ouzbékistan, attention. Capable de 4e, Cristiano Ronaldo, qui t'a bête, mais rien n'est pas tombé pour Cristiano. Et il a mis le triple dans la caille avec Karimov, bon côté. Et Ouzbékistan, et Renato qui jouait avec et Nuno Mendes, Nuno qui va jouer sur là avec Félix, voilà quand chercher mon nom, chercher mon ami, et ça fait même, il a été jeune, maestro à parler donc de Vitinia qui jouait avec Renato, Renato Viti, et c'est à poser là, il mettait le 3, on dit des versions avec Félix, il mettait là avec Cristiano, mais malheureusement, ballon qui donc, il pas de prendre direction contre Cristiano, il a mis le triple dans la caille, il a qu'est-ce qu'il va le travail. Privé, n'a pas gardé Cristiano. Il dit, monsieur, m'a fait tout comme de faire de triple. Il dit, faut me faire quand même. M'a des autres à faire triple, mais faut me faire tout. M'a fait déjà. Cristiano qui dit, m'a des autres qui se gol. Mais je dis, même quatre fois me faire, même quoi de plier à faire. Et là, est-ce qu'il va le capable faire? Yo, mettez le mêlé, mêlé, me déballer. Monsieur, est-ce que c'est gol maintenant?
1: Non! Quelle intelligence des jeux, mettre le Maradona. C'est vrai qu'il ballon pas au fond des filets. Même parce que. Intelligence des jeux qui Cristiano Ronaldo a gagné, qui est exceptionnel. Oui. Non, donc, on va garder les gens qui l'ont privé sous gardien de Biab et sorti gardien, mais action, mais pas celle-là. À partir de là, pas les positions avancées. Ouais, les gens l'ont tenté de soulever le ballon.
0: Intelligemment, c'est à tes jouets, oui. L'a tenté et l'a évité, sorti gardien.
1: Exactement. Malheureusement pour monsieur et heureusement pour Ouzbékistan.
0: À peine, même si je suis dans le troisième, oui. En tout cas, c'est la fin de la première partie, oui. C'est la fin de la première partie. Yon première partie que Portugal, yon même, yon gagne ou les mains, Alexis.
1: Évidemment, le Portugal qui a fait une promenade de santé, M. Maradona. Donc, c'est vrai que, entrant l'issue, la situation était une façon ou l'autre paraît un peu difficile. Non, mais yon jouer face avec la République démocratique du Congo et puis yon fait. Un but partout, donc c'est un échec pour Portugal. Je pense que c'est une équipe qui gagne pas mal de bons pieds là-dedans. Et bien, je dis, il y a même qui était plus ou moins à prendre de toute erreur qui a été faite dans le match face avec Congo. Et puis, il y a plus ou moins arrangé. Et là, donc, on va dire, il y a joué un match côté que non seulement il y a une balle là, il y a fait goal là-dedans. Et il y a montré que il y a envie, ouais, et mettre le ballon au fond des filets. Et dans la mesure où et Colombie t'a fait un match nul avec yo parce que ça lui-même est capable de possibilité pour que yo capable prendre première place classement et en attendant que Colombie joue bien sûr puisque nous connaissons Colombie c'est lui-même qui a gagné tête groupe ça avec 3 points et Colombie qui a gagné pour jouer face avec la République démocratique du Congo sous peu et Portugal qui lui-même a offert nous un spectacle opère mettre à Maradona donc le temps pour nous capable profiter saluer et différents partenaires nous et puis après nous propose là faut que nous dire que nous 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Le temps maintenant madame Gavosev pose là, on va retourner pour deuxième période match football Portugal face avec Ouzbékistan. La donne Portugal a mené par 3-0.
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0: Et bonsoir, et mesdames, mesdemoiselles et messieurs, nous sommes en deux retours après la pause. Et notre objectif est de continuer avec la narration et belle match de football à côté que l'équipe Portugal l'a pas trouvé qu'on y face avec l'équipe Ouzbékistan. Et nous connaissons que Cristiano Ronaldo qui déjà fait doubler dans le match. Hein. Portugal qui a mené par 3 buts à 0. 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
1: Oui, c'est ça, M. Maradona. Il faut que nous disions que la sélection n'a pas vraiment gagné de joueurs qui ont évolué dans surtout 5 grands championnats majeurs. À l'exception de M. Zakir Lekoussanov, exactement, qui a évolué dans Manchester City. Mais à part de ça, il faut que nous disions qu'il y a un monde qui est censé évoluer et surtout dans le club qui a 5 championnats majeurs. M. Maradona, ça a arrivé que vous êtes là, et Cristiano Ronaldo. Monsieur Abdan, c'est sous monsieur, yo, mais lorsque le croise avec monde qui plus ou moins, qui a battu avec lui, au cas il gagne du mal pour le faire ça qu'il a fait, yo. Bon, quand même, monsieur a commencé à prendre âge tout, parce que ça, il était fait lorsque il était dans 22, 23 ans, donc c'est la même réalité, bien que nous, monsieur Sayo, pendant que sous pente descendant, yo, il a profité tout pour être continuer à faire mon yo, continuer à rêver, et par rapport à ça,
0: il a commencé en beauté, il a fini en beauté.
1: Absolument, absolument. Je pense que deux messieurs Sayo, qui a blessé, en parlant de Cristiano Ronaldo, Lionel Messi, on prend du temps avant même que pour jouer deux joueurs qui capable héritier et jouer ça yo calibre jouer ça yo maintenant Maradona. J'aime moi maron là maintenant Maradona. J'aime moi maron là garçon. En tous les cas c'est ça. Nous tape garder madame monsieur Joao Félix monsieur Akta pour nos bagages souple. 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N'a parlé donc monsieur Na Roula F, li fait sortir également Kamo Bekov et Gagnon Montekou Alizonov qui entre, même Jean pour Mosgovoy, bon gardez moi avec monsieur Semedo qui était entré dans le contre là, même Jean pour Conte Sao vraiment qui était entré au Portugal n'a pas tiré rapidement avec madame monsieur le portugais qui s'est arrivé sur la vitre, est-ce que tu es souple, est-ce que tu 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Et là, vraiment, la passe en l'axe. Y a sauté calmement. Y'a pressé, y'a pressé, y'a pressé, y'a pressé, y'a pressé, y'a pressé, y'a pressé, y'a pressé, y'a pressé. La passe un petit peu à gauche. Capable de problème pour Portugal. Capable de problème. Retire quoi sous moi. La frappe, oui. Diogo Costa, vraiment, mettez tout d'accord. Monsieur Diogo Costa lui-même. Il mettait tout d'accord, garçon. Et là, vraiment, sélection, madame, monsieur Ouzbékistan. Qui tape cherche bagaille. 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entre au fond de filet? 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
0: 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On garde pour nous. Et jusqu'à présent, il faut que nous disions que le match a lui-même qui fait un petit campé. Puisque il y a Cristiano Ronaldo qui a trouvé le pelouse là. Heureusement.
1: Deuxième corner pour Portugal.
0: 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Donc, Bruno Fernandes a dit Portugal est un bagaille là. 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Bruno Fernandes, mesdames, messieurs, pour le Portugal, corner de la droite vers la gauche, la gueule sous tête yon moun, la gueule sous tête yon moun garçon, li balancé, est-ce but?

0: Quatrième but pour le Portugal, on dirait, c'est un autogol, hein. Et j'aimerais juste
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0: Oui, monsieur Choukouov. 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
1: suspect, de même pour Koussanov également, tout bien sûr. Et suspect. 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
0: On dirait que, bah, on va regarder là. Koussanov, toute cette déviation. Oui, il y en a encore Koussanov.
1: Ah oui, c'est Koussanov. Mm-hmm. Mais Judas. C'est Koussanov. Alors, ça qui passe, c'est Jean Cornet à tirer, qui suit le monsieur. Donc, nous avons une habitude de jouer Jean Cornet ça. Mais là, bon, gardien de bien contribué.
0: Oui, oui. Donc, c'est un marathon fait.
1: Exactement, exactement. Parce que là, on a gardé Koussanov.
0: C'est Manchester City, on marche Batmoun.
1: En tous les cas, c'est ça, garçon. Cornet pour sélection Ouzbékistan.
0: Nous prenons un gol là, papa. Un gol pas nous?
1: Non,
0: un gol, ça c'est pour PDG Joseph Mathurin, Daniel Barr et Richard Desarmes.

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1: Évidemment, Maître Laurent Madonna, possibilité de réduction score, mais finalement, repousser Madame Monsieur par la défense parce que gaz de football, la frappe lointaine, ballon ça contre passage nouvelle vague, avec les loups blancs, y a absolument calmement, la passe à droite, mettez écoute sans tout mieux les centres, mais bon placement de la défense, Madame Monsieur nouvelle vague, avec les Portugais, Joao Félix, la passe barre, avec Nuno Mendes, Cristiano Ronaldo, Ronaldo, Mendodo, ou prend trois petits la passe en avant, mais bon placement de la défense, la passe rapidement, avec Madame Monsieur, la sélection, Madame Monsieur, le football, la passe qui défense en net, avec un monde de coups, n'a pas les vrais bains, monsieur Nimatov, la passe à droite, avec Koussanov, l'absence du ballon pied, lui calme et calme, lui pas apprécié, la passe barre, avec Nimatov, Nimatov vraiment, qui bat tête l'igual, ballon balancé, déviation de la nouvelle vague, avec les Portugais, est-ce que pas gagné monsieur la vitre, mais non pas gagné rien, monsieur c'est mes doux, la joue avec Vitinha, il a fait à toi, à moi, il a fait circuler ballon, il a fait jouer ballon, il a fait circuler le ballon et la Portugal vraiment qui pas pressé mesdames messieurs puisque il y a mené pas 4 goals à 0 et Cristiano Ronaldo mesdames messieurs Lima qu'on doublé la passe à droite avec Nelson Semedo la passe sur Maestro Vitinha qui joue dans l'action avec n'a pas les vraiment monsieur Joao Neves la passe barre avec Renato Viga qui met de la gauche monsieur Nuno Mendes la prédiche la passe en avant mauvaise passe de ce dernier mais finalement, t'es qu'un bagage, mesdames, messieurs. N'a pas gardé Bruno Fernandes. Monsieur Akimbe Tetli. Qui sa, monsieur a gagné? Qui sa, Bruno gagné? Est-ce que t'es frappé dans le visage? Oui, c'est ça, Gassobe. Puisque gagne, monsieur, ça lui-même. Qui c'est Choukouov? Choukouov, vraiment. Qui témoigne, monsieur? Est-ce que Joao Félix? Libre à faire les frais, mesdames, messieurs. Mais jusqu'à présent, Gassobe. Faut que nous disions que Portugal enlève mouvement. Yo enlève mouvement. Yo enlève mouvement. N'a pas gardé Joao Félix, monsieur a compté vraiment, l'absouri, gagné, mesdames, messieurs, Joao Félix, qui laisse contre football là, et monsieur Trincao vraiment, qui entre dans contre football là, monsieur Trincao lui-même, qui dépasse, et n'a parlé de que FC Barcelone, n'a pas parti rapidement, avec mesdames, messieurs, les loups mais finalement, ballon sacal fait coucher la touche, entre les jugations très vite, du côté des Portugais, yo, je l'ai qu'à défense la net, avec Oubenzas, la passe sur monsieur Vega, monsieur Vega qui mettait la gauche avec Nuno Mendes la passe en axe avec Maestro Vitinha la passe barre à droite avec Conte Sao bon bagaille à sobe li fixe vis-à-vis capable qui problème la passe n'a bien avec n'a pas les vrais yo monte un coup mesdames messieurs monsieur Trincao la passe barre avec Maestro Vitinha li vire mon net la passe barre avec monsieur Benzas yo pas pressé y'a pour les boules la passe barre avec monsieur Vega qui joue le vertu sur yo monte avec Nuno Mendes la passe avec monsieur Vega la passe barre avec Benzas Portugal qui part pressé mesdames messieurs puisque yo en mouvement il y a bail plaisir oui il y a boule boulou il y a vieux boulou Maestro Vitinha font bagarre sauve bail ballon sauve li jeu dans l'axe et là vraiment yo prolonger le barre mais finalement garçon mal perdu c'est pas pour temps Portugal qui dit comme ça avec monsieur Semedo la passe nouvelle sur monsieur Conte Sao capable gain problème mettez écoute sans sous mon le seul problème, mais bon regroupement défensif mesdames et messieurs nouvelle vague avec le Portugais, yon petite tête barre et là on pas pressé avec Vitinha font bagaille Kassobe, font bagaille Viti la passe le sur monsieur Conte Sao retire quoi sous moi li conjo pour monsieur balance ballon Kassobe, balance ballon Kassobe, li passe pied la passe à l'autre la situation monsieur Vitinha la passe en appui capable de problème mais bon retour de la défense mesdames et messieurs ouzbekistanais de football. Et là, vraiment, Portugais, yo, cap cherché à tout prix la manita. Y'a cherché manita. Y'a dit ça pas qu'avec Congo. Y'a fait avec Ouzbékistan. Entre les cacasobe. Ouzbékistanais, yo, vraiment. Qui en grande difficulté, mesdames, messieurs. Face avec Portugal. N'a joué 65e minute de jeu. Yo, en bas mouvement. La passe à droite. Avec Conte Sao. La passe dans les trous. Danger pour Ouzbékistan. Danger pour Ouzbékistan. Mais là, monsieur, lui-même. Qui joue à l'autre avec. Maestro Vitinha, Maestro Viti, la passe Bauer, avec Renato Vega, la passe Ure, nous nommons des retirants sous moi, mais là, elle perd du ballon. Finalement, t'es que dans mon bagage, mesdames, messieurs, c'est le jugement habituel là. N'a pas gardé un monde de coups. N'a pas les deux. Est-ce que c'est nouveau venu? Oui, c'est monsieur. 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C'est monsieur Mosgovoyen. 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
0: 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J'ai l'impression, monsieur a joué tout à 50 ans. 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
1: En tout cas. Bon, regardez, vous me garçon avec madame Mercedes nous Mendes qui balance. Rien pas tombé, madame Mercedes Nouvelle Vague. Avec les Portugais, la passe de Nuno. La passe de Nuno est mauvaise, madame Mercedes Nouvelle Vague. Avec les loups blancs qui ont sauté ballon pied. Retirez quoi sous moi. Gardien écarté, Mouna. La passe à droite. Mais là, vraiment. C'est un combat, mesdames, messieurs. Mais là, vous êtes capable de parler, garçon, parce que c'est un bail qui gagne. C'est bon, pratiquement, c'est mettre 50 ans. Profite à mesdames, messieurs, au portugais. Yo, joue rapidement avec monsieur Vitinha. Vitinha, pas pressé. Li pas pressé, pas pressé. La passe à gauche avec monsieur Nuno Mendes sur Vitinha. Vitinha, vraiment. Capso, petit ballon pied. La passe dans l'axe. Et là, il y a boule, boule. Il y a passé, boule, il y a joué boule. N'a pas les vraiment. Les portugais, mesdames, messieurs, avec maestro Vitinha. La passe en avant, yo joue avec Cristiano Ronaldo. Mais pour qui est Ronaldo? La passe de Ronaldo est mauvaise. Mais là vraiment, loup blanc au cap sur le ballon pied. La passe à droite net avec monsieur Kousanov. Li joue la pied sur yo monde comme monsieur Karimov ou l'éternel. Mais là, gon bagaille monsieur la vitre. Bral gen carton, madame monsieur, oui. Et carton jaune vraiment, puisque yo témoin, est-ce que c'est gagné? Est-ce que tu m'as gagné? N'a pas gardé habitant là. N'a pas les deux, monsieur Salim, qui répond au dé, Jalal Jaed. C'est comme ça, monsieur Aïe, relé. Bon, gardez-moi avec. N'a pas gardé, mesdames, messieurs, monsieur Renato Vega.
0: Renato Vega, dans Villarreal, dans Liga Espagnole. Et monsieur Aïe, 22 années sous tête.
1: Évidemment, c'est ça. À 22 ans, garçon, Ligue 1 de football toujours. Ligue 1 joue toujours. Le temps de la Madonna, hein, pour être capable de profiter.
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1: regarde moi avec qui l'est mon a dit moins vinn ouais Daniel attaque portugaise attaque portugaise Nuno Cristiano mais non 5,50
0: il y a environ 3 goals dans le match de football
1: 5,50 mesdames messieurs
0: ça nous a de faire pour 86 goals dans le match
1: 5,50 c'est ça mettre le Maradona 5,50 mais action Nuno mais passe là et là parce que Cristiano Ronaldo t'es capable d'une façon ou l'autre faire jouer sans ballon mais tenant compte de ambition le gain jeudi à la pour faire goal
0: c'est pas qui t'en est passé non frère
1: exactement l'étape difficile
0: et Fajou live qui sorti on l'a c'est pas Sergiv
1: oui Sergiv qui est justement entré dans le compte football là donc changement sur changement mais jusqu'à présent on dit on va pas tomber et là on va prendre goal
0: Cristiano
1: hey! Oh là là Monsieur a sorti loin. Et là, Portugais, au même cap sorti avec Monsieur Vitinha, Bruno Fernandes, mesdames, messieurs. Bruno Gualtan, ton frappe. La passure n'a pas les vraiment. Monsieur Zakté a peine dans le football là. Mais dégage, mais plus dans la caille. Et là, couverture à l'une qui va l'assurer. Qui sait qui veut c'est la vitre. Oui, t'es que dans le bagaille. N'a gardé Cristiano Ronaldo, mesdames, messieurs. L'IPA, coin, ça l'a gardé. Mais dégagement. Ballon frappé dans le coin, monsieur. Et Cristiano Ronaldo, lui-même qui fait sombre et lui, gardien qui met ça dans main, mais gardien de Biafra, il
0: tape,
1: regarde, mesdames, messieurs, et là, les loups blancs, yo même qui récupère très vite, il a parti rapidement, mais c'est pas pour longtemps, récupération du côté des Portugais, la passe dans la défense en tête, avec monsieur Semé de Kulé, avec yo Mounta Goubenzas, ou Ben Gabzot du ballon pied, la passe sur Semé de, monsieur Nelson Semé de, yo Dim Losco, Nelson Semé de, ou pense avec un monde, ou pense avec un monde, ou pense avec un monde, ou pense avec Alphonse Levis, ou l'éternel, bon, gardez-moi avec, n'a pas les vraiment, la sélection française de football, monsieur Vitinha, les joueurs qui les passent à avec monsieur Vega, Vega qui voulait suivre, yon monde d'un coup, mesdames, messieurs, Benzas, la passe nous va être sûr, monsieur Nelson Semedou, la passe du conseil Saou, font bagaille à soube, le sang qui va venir, mais tout boucher d'être la passe très sûr monsieur Semedou Nelson Semedou monsieur Limoulette avec monsieur Benzas ou Ben qui va apprécier la passe dans l'axe contre ça ou quel jeu sans ballon mais finalement il était monsieur
0: et Bernardo Silva qui a préparé pour pas rentrer dans match
1: oui c'est ça c'était des préférations monde d'un n'a parlé de que monsieur Trinzao mais action mais côté Cristiano Ronaldo li mettait frappé gauche là malheureusement monsieur a mais gardien bien lui-même qui t'a fait bonne garde sinon c'est la bien 5e yon monde tant coup Bernardo Silva li entre dans la joie universe n'a gardé Bernardo Silva lui-même qui entre dans le football là est-ce que le va venir bagaille mais jusqu'à présent c'est que je vais me la passe à gauche madame monsieur avec n'a pas les deux avec la sélection basique de football monsieur Vega qui joue avec monsieur Nelson Semedo qui joue en vertu sur yon monde ou conseil ça ou conseil ça ou cap chercher au monde la cherche au bagaille gassoub et là je l'ai qu'il est face à l'été avec ou benzas la passe de ou ben sur yon monde ou conseil ça ou conseil ça ou cap chercher au pied c'est monsieur Vega la passe dans l'axe ballon perdu qui va se réviter du côté de l'oubli madame monsieur yon gain avec monsieur Nematov qui mose kounya li pa pressé li pa pressé li pa pressé li font relance en avant madame monsieur la cherche au monde de coup n'a parlé de que monsieur Choumoudov mais finalement gasob yon monde tan kou Diogo Costa vraiment li té meté tout d'accord et là les portugais qui reprennent la passe à gauche mais bon placement de la défense nouvelle vague avec madame monsieur n'a parlé de que la sélection ouzbékistanaise yo gain contrôle situation et la Portugal li même capman monsieur yo bagaille la difficile la passe dans l'axe du côté des portugais yo bral font bagaille quand c'est ça ou retire comme garçon c'est pas la bralé bye ballon garçon la passe ba avec yo monde coup n'a pas les monsieur Real Madrid là monsieur Bernardo Silva la passe à droite avec yo monde coup monsieur Semedo qui est dans l'axe avec quand c'est ça ou la passe sur Bernardo Silva Bernardo Cristiano Ronaldo mais finalement garçon yo tape jouer en dos mais yo prend ballon monsieur yo la partie calme avec les loups blancs la passe à droite capable gien problème pour Portugal capable problème pour Portugal la passe en ouverture mettez écoute sans sous moun yo garçon mettez écoute sans sous moun yo la passe à gauche la frappe
0: malheureusement
1: rien pas tombé Rien pas tombé, mesdames, messieurs. Ah, yon oui. Frappe de Choumoudov. Mais réception, mais frappe pied droit. Mais finalement, garçon, ballon ça t'est passé plus au cage. Cavé par yon monde de coup. N'a pas les mesdames, messieurs, Diogo Costa.
0: Et Choumoudov, qui a joué dans Istanbul, Basaksehir.
1: La pays Turquie.
0: Oui, la pays Turquie. Et c'est un gain 30 années sur tête.
1: Évidemment, c'est ça. Probablement, c'est capable de dernière Coupe du Monde, lui. Est-ce qu'il y a qualifié 2030? C'est question qu'il a posé. Est-ce qu'il y a plat 2030? C'est question qu'il a posé maintenant à Madonna. Et là, il y a un monde de Kouvitinia. La passeur, n'a pas les messieurs Nelson Semedo. Semedo qui est sur, monsieur Conseil Sao. Retire Cosmo Gassove. Il y a sorti propre. Mais il y a un bousculade, monsieur la vitre. Et finalement, t'es qu'à bagaille, mesdames, messieurs. T'es qu'à bagaille, profitable au Portugal. N'a gardé contre ça ou cap évolué dans la juventude des souriens. Bon, gardez pour moi-même. Est-ce que 5e n'a pas le fini? N'a pas joué 78e minute de jeu. Très bientôt, 79e. Et là, vraiment, Portugal qui enlève mouvement. Yo enlève mouvement. La passe à gauche. Yo bral font bagaille. Yo bral font bagaille. Font bagaille, gassoube. La passe de Yomunda Koubou de Fernandez. Mais finalement, nous n'avons pas guéri. C'est bral pratiquement de touche. Profite avec. N'a pas vraiment sélection Ouzbékistan, mesdames, messieurs. Mais moun yo souple, y a bel plaisir. Puisque équipe yo enlève mouvement, mais face avec Congo, yo pas de café, ça va être le gars. 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Tout bagarre privé. Mais là, Ouzbékistan, vraiment, lui-même, il y a que Portugal a passé, mesdames, messieurs. A passé vraiment. Yon score fleuve, ballon balancé, en rien pas tombé, nouvelle vague, avec les Portugais, Maestro Vitinha, la prend du champ, la prend terrain, la passion Nelson Semedo, Semedo cap monte ballon pied, font bagaille gassoube, quand c'est ça au mandé, livre avec, quand c'est ça au qui je suis Vitinha, Maestro Vitinha font bagaille gassoube, li fixe vis-à-vis, et je suis monsieur Ouvenzas qui est l'extérieur, avec monsieur Trinsaou, la passe Bauer avec monsieur Vitinha, Vitinha la passe sur contre Saou, mais bon retour de la défense madame monsieur le ministre des footballeurs, il a absorbé calme mais c'est pas pour l'autre récupération portugaise, il a absorbé calme avec monsieur Vega, la passe Bauer, maestro Vitinha, li contre vous le vrai monsieur, la passe à droite avec Bernardo Silva, Bernardo Bernardo, la passe sur contre Saou, Bernardo contre Saou, retire contre moi, la passe n'a plus petit derrière sur Semedo, ou là vraiment, il a joué en dou, lorsque dit on monte contre Saou, ou ouais on monte contre Bernardo, ou ouais contre Saou, ou ouais Ronaldo, ou ouais Nuno, oh l'éternel, et ouais Joao, il l'a vraiment garçon, il va chercher bagaille, la passe à droite, Bernardo Bernardo, Bernardo Bernardo, la passe en appui, le centre de Bruno, mais finalement garçon, ballon ça contre passage nouvelle vague, avec Weber, n'a pas les monsieur, la sélection ouzbékistanaise, yo gain la défense avec un monde de coup n'a parlé de que monsieur Salim même qui est Abdoulaye F la passe Bauer avec Ousanov cap sorti ballon pied il traverse ligne médiane et la Portugal cap qui problème la passe le mettre sur un monde coup monsieur Karimov, Karimov qui balance le problème mais bon placement de la défense Weber monsieur Semedo qui met d'accord la passe ba avec monsieur Konsi Saou Semedo disait madame Galetti qu'on soubre la passe dans l'axe avec un monde de coup maestro Vitinha la passe à gauche net avec monsieur Nuno en tous les cas c'est ça Portugal qui fait en haut Nuno pour Ronaldo la passe sur monsieur Vega qui balance le net avec Nuno Nuno Nuno Nuno Mendes bon bagage garçon bon bagage il balance là
0: c'est
1: quand va tomber corner pour le Portugal
0: et là nous Portugal qui vraiment dominer match là et de la tête aux pieds en domination qui payante puisque il a mené par 4 buts à 0 et il était dans nécessité pour faire victoire aujourd'hui il était une obligation et pour faire victoire là toutes les fois qu'il était il a décidé capable rester dans la compétition et en attendant dans troisième match là et il connaît que face avec équipe il va jouer et par grand était qui t'a quand empêché de faire victoire là et lorsque tu es content de effectif qui a gagné de éléments qui a gagné et son victoire qui était prévisible son victoire et donc nous t'ai déjà ouais nous t'ai déjà et selon analyse nous t'ai déjà ouais que Portugal pas capable faire et 4 goals et contre Ouzbékistan donc ça allait pas vraiment un bagage que personne ne va attendre parce que Ouzbékistan va sortir dans zone côté que il y a trop de football la donne et compatiblement avec les Portugais qui jouent dans haut niveau hein. Et en plus en Portugal son pays que bien que pas pour remporter la Coupe du monde mais qui fait non là déjà dans la question et football par rapport avec deux grands joueurs que le bail et des joueurs de grand calibre donc il était prévisible là, pour que Portugal est capable de faire victoire ça de fort et de très belle manière.
1: Évidemment, c'est ça, M. Laura Maradona. Mais entre-temps, monsieur Konsi Saou, mesdames, messieurs, qui je suis, yon montanko Robin Dias, la passe de Robin Dias sur, n'a pas les vraiment, monsieur Bruno, la passe sur Nuno, n'a joué en haut, retire Kosme sur la Mbrali, Ronaldo Mandé, mais non, yon montanko n'a pas les deux que, nouveau venir, mesdames, messieurs, c'est Léao, Raphaël, monsieur Semedou, la passe Konsi Saou, Konsi Saou, Konsi Saou, les 10 garçons avancés là, il prend tout le temps la passe Bauer la frappe oui. Lointaine monsieur Bruno vraiment qui t'a le temps de prendre longueur au monde de Nematov et Nematov qui était venu d'accord et n'a pas de calme avec la sélection portugaise de football nous nous sur les Yahoo retire quoi sous moi mettez écoute ça sous mon mais la passe madame monsieur de Raphaël Yahoo qui mauvaise mais finalement garçon mais finalement c'est Bralion et Koufran pour Ouzbékistan, n'a pas gardé Bruno sur que nous, mais frappe Bruno, mesdames, messieurs, n'a fait en haut, mettre le Maradona, n'a fait en haut, là, on prend Renato, ou prend Nuno, ou prend Cancelo, ou prend Pedro Neto, ou prend Joao, ou prend, yon Montaco Bruno, ou prend Ronaldo, ou prend Liao, mais là, vraiment, ou prend Diogo, ou l'éternel, yon Maigre Mouna, habite là, qui dit, c'est pas gagné garçon le bail boule mais t'es que dans position avancée
0: en
1: tout cas c'est ça Cristiano levé garçon levé grand monde 84e minute de jeu très bientôt c'est le 85e et la Portugal qui enlève mouvement yo pas trop pressé mesdames messieurs n'a pas si rapidement avec Ouzbékistan la base là sur terrain la gué petite madame dans garçon la gué petite madame dans garçon bon dribble de conservation et là sorti calmement yo pas pressé mesdames messieurs la passe baoue avec Choukouov qui joue en ouverture n'a pas les deux yon mountain coup mesdames messieurs est-ce que c'est monsieur Sergiv mais finalement ballon repoussé par la défense portugaise de football et portugais yo cap sorti calmement avec yon mountain coup quelle fin de quoi mesdames messieurs avec n'a pas les alors quel geste technique de la part de ce monsieur qui répond au deux n'a pas les vraiment monsieur Vega la passe à droite ballon perdu qui passe très vite avec mesdames messieurs mais là t'es gagné qu'on bagaille t'es gagné qu'on bagaille en tous les cas c'est ça bon gardez moi avec ti messieurs Ouzbékistan yo font calme kounya yo pas pressé mettre l'aura yo pas pressé t'as semblé que yo pas voulu prendre plus goal la passe à gauche mesdames messieurs avec yo montant coup Achoumatov qui est dans la situation bah il est dans l'axe la passe dans l'axe la passe mesdames messieurs de Achoumatov est mauvaise il a récupéré sur le vite avec les portugais Cristiano Ronaldo. Mais là, garçon, je comprends bagayou, je comprends ce que vous ne pas prendre. Si monsieur a été viré, la a été le mais finalement, garçon, monsieur Nimatov m'a fait le. Monsieur Nimatov, vraiment,
0: il
1: a fait quelques chose de coulé. Il parle de Manita, il dit que je suis Real Madrid. L'éternel, je ne pas entrer dans le salon en avant. Mais là, tu as un bagaille, mesdames, messieurs. Tu as un bagaille, puisque il y a un Mendes, vraiment. Et même qui t'a trouvé le sous-pelouse là, n'a pas gardé un monde Est-ce que c'est monsieur et Karimov? Karimov qui témoigne, monsieur, n'a pas tiré rapidement avec les Portugais. Monsieur Conceição, la passe dans l'axe. Yo, dim 5e, n'a pas vini. La passe sur Cristiano Ronaldo. Capable de vous l'aimer à

0: Gogola Leao, joueur de l'AC Milan de l'Italie.
1: Oui, les pauvres Kousanov, hein, les pauvres Kousanov vraiment, hein, qui va comprendre ça qui a passé là, et n'a regardé Raphaël Leao, monsieur qui toujours a souri, moi quand on dit souri, c'est comme si Ronaldinho 2. 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Mais yon moun tanko, est-ce que c'est pas Kousanov qui coupe trajectoire ballon? Et là, yon moun tanko Raphaël Leao qui t'apparaît à bout portant, il mette ballon au fond des filets. Et Cristiano qui a placé lui pour le demander ballon, mais il y a un monde qui a fait là qui dit garçon, c'est à l'obre aller.
0: Oui, c'est
1: 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Et c'est un goal pour.
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1: Évidemment, c'est ça, mettre le Maradona. Et là, Ouzbékistan vraiment, qui pas comprendre ça qui a passé là. 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Bon, gardez-moi avec. N'a pas les vraiment. La sélection portugaise de football. Y'a gain de l'axe. La passe, monsieur, c'est Médou. C'est Médou, c'est Médou. La passe. Avec on sait ça où pour bagaille à son lavage dans les trous. 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Mais dégagement, puis la caméra, monsieur, avec. N'a pas les vraiment. Monsieur Kousanov. Et la Portugal qui récupère avec. Monsieur Bruno Sueur raconte ça où. 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Mais là, le propos pour les ébeurs. Mais finalement, le bateau qui passe très vite. Avec TV, c'est Ouzbékistan. Mais c'est pas pour le garçon. La passe bas, bien joué ça garçon, monsieur Bruno, la passe sur les Yahoo, ballon perdu qui va très vite, avec les loups blancs, y'a sauté calme, la passe à gauche, et là font bagaille, faut mouiller ma boucle la garçon, mouiller ma boucle, monsieur Segui, lui joue la quelle est fausse nette, avec un monde de coups, n'a pas les monsieur, Abdoulaye, la passe en avant, capable de gagner le Portugal, capable de problème, retirer comme ça, ballon garçon, ballon garçon. Ballon gasson, la passe en appui, mettez coup de frappe sous Mounio, il joue en ouverture avec, n'a pas les vrais, yon monte ou carimov, la passe va, y'a multiplié passe, y'a fait circuler le ballon, font bagay gasson, font bagay gasson, ballon perdu, mais Cristiano Ronaldo vrais, l'été descend aux avant-postes, pour le cap vin et l'équipe de défendre, yon bail 5 minutes additionnel, minute de temps réglementaire de l'Amadona, qui censé écouler, et là vraiment, nous gagnons 4 minutes, avec quelques secondes. Qui brûle cap c'est pas le dernier contre le là la passe à droite avec Timé Sousbeskistanio la passe bas y a multiplié passe y a fait circuler le ballon mais jusqu'à présent garçon bas en rien pas tombé en rien pas tombé Portugal en les mouvements mais finalement Raphaël Leao vraiment
0: la faute
1: les témoins il y a mon tacos Karimov les témoins monsieur encore une fois l'observation mais frappe Raphaël Leao il était caché avec Cristiano Ronaldo
0: limpide.
1: Mais là vraiment Cristiano Ronaldo mesdames messieurs il levé maintenant les dit me prend yo et Raphaël Leao monsieur a fait photo il dit rete la garçon et là Ouzbékistan fait chemin ballon balancé Diego Costa de ses œuvres il mettait tout d'accord là oui lance madame monsieur Manuel en avant mais finalement garçon récupération vite avec les loups blancs mais c'est pas pour longtemps récupération portugaise bah ballon garçon la passe bas avec Nelson Semedo gagné un monde de coup n'a pas les vraiment madame monsieur Salim même Est-ce que c'est M. Kamrobekov?
0: De nouveaux changements dans le camp des Ouzbek. Donc, le temps nous valera pas.
1: Alors, c'est Ruslan Bek qui est en train de placer Choukourov.
0: Choukourov et puis Karimov qui sorti.
1: Et Cherzod et Sanov.
0: Voilà.
1: En tous les cas, c'est ça. Gagné, mesdames, messieurs. Youn buteur Portugayo qui trouvait sous pelouse là. Nabgali Ganev, c'était Raphaël Liao, mais pas ça. Et là, Raphaël Liao, vraiment, qui t'apparaît en bon opportuniste, lui mettait ballon sans frein, filet, sixième goal, mais non! Yo Montaku, Trinsao lui-même, qui pas inscrit dans le festival, ça. Monsieur, pas inscrit dans le, mesdames, messieurs. Mais action, mais passe de Cristiano Ronaldo, et l'actal tenté vraiment, mettez yon sixième ballon fou de filet, mais un y est pas tombé, et là les loups blancs vraiment tiré dans le bagage, monsieur l'arbitre. Position avancée, c'est position avancée, maintenant à Maradona, n'a pas gardé à Bitsangal là. C'est monsieur Jaral et là Roberto Martinez, promenade de santé au Portugal, monsieur. Promenade de santé au Portugal. Est-ce que vous pouvez faire comme ça face avec Colombie? C'est une question qui me pose à ce
0: beurre.
1: Il a parti rapidement avec les Portugais. La passe à gauche, mesdames, messieurs. Il a parti avec Nuno Mendes. Retire son Raphaël Liaou. Liaou, Liaou. Il prend premier monde. Mais là, il y a qui, monsieur, qui sait que c'est la vitre. Là, il rentre la justice. Il prend carton rouge con, ça, non, match amical, le Maradona. Il est bon carton rouge con ça.
0: C'est un qui est vraiment chaud. Hein?
1: Ah oui.
0: La bagne bagaille pour pouvoir l'embrousser et ça va coûter très cher.
1: Exactement.
0: Ouais, fort prudent. Fort. L'équipe l'a besoin. Hein?
1: Exactement.
0: Il y a des montées où on fait goal. Donc c'est l'équipe qui a en difficulté, on se déclare délivrer.
1: On déclare délivrer.
0: Mais alors, il y a un caractère qui est explosif comme ça, donc ça va coûter très cher.
1: Ah oui, il y a quelques mesures de prudence. Et t'as semblé que monsieur a pas passé dans Daniel Ba même. S'il t'est passé l'autre bois, l'étape capable vraiment. Je n'y sais pas son gazon d'autre bois. Qui t'a accompagné le sixième goal peut-être le centre. Un n'y est pas tombé. Un n'y est pas tombé. Nouvelle vague, madame, monsieur, avec. Mais Christian, donc t'es fait faute. Quand c'est ça où qui jette tes ballons. Quand c'est ça vraiment. Même qui jette tes ballons. N'a pas gardé sous écran nous. Il y a un monde d'un coup, mesdames, messieurs. C'est monsieur ça lui-même qui relève. C'est Alizonov. C'est Alizonov qui elle passe avec monsieur Liao. Attaque, mesdames, messieurs, portugaises. Mais non! Cristiano Ronaldo. Cristiano Ronaldo. Cristiano Ronaldo, vraiment.
0: Il manquait pas.
1: Oui.
0: J'ai attendu le goal, monsieur. Bon,
1: exactement. J'ai attendu le goal dans le football là.
0: Il y a des jeunes plus occasions que tout l'autre.
1: Oui, parce que les Portugais ont un peu toléré.
0: Oui, bon, c'est
1: le match football là. Oui, c'est fini. C'est fini maintenant à Maradona. Victoire du Portugal. Victoire du Portugal.
0: Une victoire amplement méritée pour les Portugais.
1: Tout à fait.
0: Pour la Célessao. Alors, pour Célessao, tout c'est ça?
1: Oui, c'est Célessao. Oui. Oui, c'est le Brésil qui était colonisé. C'est son histoire, papa avec
0: Petit. Oui, papa Petit.
1: Don Pedro.
0: Oui, je me rappelle. Et stats de match de ballon. 67% de possession de balles pour les Portugais. Et 33% pour Ouzbékio, 2 hors-jeu de chaque côté, 3 corners pour Portugayo, 2 bon côté équipe Ouzbékistan, 17 tirs à bon côté Portugayo, tandis que 7 à bon côté Ouzbékistan, gain 9 tirs cadrés pour Portugayo, 2 bon côté Franchon et Ouzbékla, tandis que gain 4 arrêts bon côté Ouzbékistan, 2 pour gardien Portugal là, et gain 18 tacles bon côté Ouzbékistan, 14 pour Portugal. Et Portugal tenté 623 passes, gain 561 qui réussit, ça arrive à un pourcentage de 90%. Tandis que gain 324 passes en tenté bon côté Ouzbékistan, gain 263 qui réussit, ça arrive à un pourcentage de 81%. Gain 14 fautes bon côté Portugais, 15 en bon côté Ouzbékistan, yon carton jaune déjà côté, tandis que pas gain carton rouge Alexis.
1: Oui, c'est ça, et Portugal, les mêmes qui font une promenade de santé, Jacques Ndabzil Dalea, donc qui ont même quitté besoin d'une victoire pour être capable plus ou moins calme. D'ailleurs, parmi les grandes sélections, c'est surtout Portugal qui était trouvé dans une situation qui te paraît un peu difficile comme ça. Et pour qui ça? Oui, Brésil était fait un but partout, mais Brésil, c'était face avec Maroc. Donc, lorsqu'on dit Maroc, ouais, il y a une sélection qui saute jouer demi-finale dans la Coupe du Monde, ou une sélection qui saute jouer finale dans la question et Coupe d'Afrique des Nations, ou une sélection qui gagne deux mondes, qui a évolué, et la donne qui était passée dans Real Madrid, qui actuellement dans Paris Saint-Germain, qui se prend des Ligue des Champions affilée, et deux mondes qui dans Real Madrid, comme Brahim Diaz, mais lorsque vous prenez la République démocratique du Congo, donc c'est pas même bagaille, donc qui fait un but partout avec eux, ça a quitté et laissé du doute quand même. Sous sélection si là tenant compte de éléments qui ont gagné parce que victoire ça aujourd'hui est plus ou moins bon pour eux mais la permet à ce que ils entamé match face avec Colombia avec plus calme avec plus fermeté tout et ils sont capables en quelque sorte essayer garder comment ça va aller pour Colombie face avec Congo et à partir de ce moment ils auront en mesure pour et probablement et profiter de match Colombia pour prendre des classements mettre le Maradona.
0: Oui,
1: alors l'un de tes classements, c'est surtout.
0: Bien que les gens n'ont
1: pas. Oui, c'est pour groupe K. Alors Colombie pas qu'au jouer. Et puisque Colombie te connaît en victoire, et face avec Ouzbékistan, non, entré en lycée. Donc Ouzbékistan, donc on a dit, c'est surtout maillon faible groupe ça.
0: Oui, et quand marché by point.
1: Oui, bon, quoi dire.
0: Oui. Et victoire pour les Portugais. Jean qui nous dit déjà, une victoire qui était prévisible. Et une victoire amplement méritée, puisque ils ont été dominés. Et match football là, quelques actions et que Ouzbékistan était jeune, qui pas vraiment et trop dangereuse, mais quant à Portugal, il était jeune en pile occasion, surtout Cristiano Ronaldo, il est vrai qu'il a fait deux goals, mais monsieur a raté en pile l'autre occasion tout, donc sinon, et à lui-même seul, il était ramarqué 5 goals ça pour l'équipe Portugal là, et nous pouvons être étonnés face
1: alors,
0: à.
1: Alors, Cristiano Ronaldo qui n'a pas gardé, il s'est raté aujourd'hui, il fait un doublé. Mais ce n'est pas Cristiano Ronaldo qui est moi qui gagne en quelque sorte et assez de physique pour jouer face à l'Espagne, face avec le Brésil, face avec même Argentine.
0: Face avec l'autre équipe ça, yo, et de grosses écuries, ça arrive à lui marquer goal.
1: Oh,
0: mais
1: pour
0: ne pas venir Cristiano, non,
1: Cristiano
0: donc, Ronaldo, qui a 25, 26 ans, même 30, 33 ans. Et là, nous obligés de comprendre, puisque c'est l'âge. L'âge amène la raison.
1: Oh, oui.
0: Et il fait tout ça pour le faire pratiquement dans le jeu déjà. Et là, c'est dernier juillet, dernier mars qui était. Donc c'est pas il va non faut mener là les marques donc c'est Cristiano donc nous on toujours là et Noé et talent toujours là
1: oui,
0: et,
1: oui.
0: Il est vrai que c'est pas dans même niveau là et ben il continue à prouver il continue à montrer que
1: senti que manque intensité surtout là avec Cristiano Ronaldo donc qui différent de Lionel Messi qui une façon l'autre capable épauler groupe là mais Cristiano Ronaldo c'est tout autre chose bon, donc c'est un joueur qui a tout ce qu'il fait il touche des ballons oui il recevait un ballon il remet l'île ou encore il campe en position il fait un goal. Donc si c'était Cristiano Ronaldo qui a gagné 32-33 ans, donc match ça c'est sûr certain on était capable de jouer
0: minimum 4 goals.
1: Bon oui oui. Il était capable de faire 5 goals là même.
0: Ouais, ouais.
1: Donc c'est un autre Cristiano Ronaldo même parce que c'est tout à fait logique, tout à fait normal mettre
0: le
1: Maradona.
0: Et le génie n'a qu'un siècle ça yo et nous doit mettre en évidence.
1: Absolument.
0: Et il faut que nous prenions pause non parce que on est
1: technicien.
0: Boss pas prendre pause.
1: Exactement.
0: Et donc c'est travail d'après travail, c'est pour travail noté pour c'est travail notre travail et juste avant que nous allions nous
1: saluer partenaire
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0: président, ouye, qui l'ont aimé ce titre?
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2: 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Va aller marcher les valets avec 14,4 millions.
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0: 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Et n'a joué 45e minute de jeu. Zéro pour Kwasi, zéro pour Panama. 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
1: Maintenant que nous recevons Val, il faut que nous disons son match qui était gagné en pile l'intensité de la ligne, c'est vrai, mais, yon match qui est vraiment pauvre en termes de statistiques et de rebondissement. Et mais je pense que yon match qui joue avec intensité comme ça son match côté que et t'as gagné en pile arrêt porter gardien t'as gagné en corner et yon match côté que même goal noté rate en jeune et 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Là, nous avons un premier période qui terminé avec des stats qui vraiment, vraiment faibles.
0: Donc, oui, et par rapport avec l'intensité match là, on pensait qu'on était capable de joindre plus tirs, plus rebondissements, des pas et d'autres. Malheureusement, c'est pas vraiment le cas. Et la mode d'être tout. Est-ce que c'est pas peut-être défenseur qui non, vraiment
1: prend la balle? 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Et puis dans défense. Donc, et bon côté attaquant, yo. Et pas rien trop barrette, puisque nous t'écrions des tirs. Et si nous t'écrions des tirs,
0: oui, nous t'écrions de ça.
1: Même les bas de cadre, nous t'écrions rentrer.
0: Exactement.
1: Nous t'écrions passer à côté. 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
0: Donc yo vraiment rapide et me pense que ça c'est intéressant quand même pour yo.
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1: plus sérieux, plus réaliste. Parce que parfois et lorsque il vient dans zone 16 mètres là et yo toujours donc une tendance pour y porter bourré et de n'importe façon. Ça qui est important c'est rassurer que si c'est dans couloir passé ou qui monde qui dans couloir capable mettre ballon hein. Ou bien c'est en de terrain passé, il y a monde qui est dans bonne position, n'aura pas à mettre. Et là, nous avons dernier passé, là, il y a toujours échoué. Et là, d'ailleurs, c'est vraiment inadmissible. Et il y a un peu sans tout, et il y a fait qu'il n'y a pas vraiment résultat. Donc, moi, c'est que, au lieu de trois pressés parfois, plutôt opposition au conçu, je vais être là, parce que j'ai un résultat qui a besoin.
0: Tout à fait.
1: 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Et lorsqu'il n'y a pas attaqué, et lorsqu'il est venu dans une zone vérité, il parle de ce qu'il y a ballon. Ça, c'est vraiment inadmissible.
0: Exactement. 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
2: Et je pense que c'est nous faisons toute prédiction. Dans le match de football, ça, et Panama, pourcentage ballon, il y a une.
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0: 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On est capable de sentir que le micro est sonné, l'autre, monsieur. Donc, on a remarqué ça. Même un capitaine de retour, il faut que vous disiez, on sentit nous sonné d'une autre façon. Donc, gagner l'équilibre qui était bel et bien passé pour être capable de mettre quelques touches. Hein. Pour le moment présent, Fredo, c'est dans le stade là qu'il y a, et par rapport avec Ekan qui est venant. C'est intéressant. 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
1: 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Le temps.
0: Mettre Madonna donc le temps pour qu'il ne soit pas observer un coup de pause. 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